0: Des frappes attribuées au FSR sur l'aéroport de Khartoum, la capitale du Soudan. Pas de victimes, mais le site fermé pendant 72 heures. Les États-Unis qui brandissent la menace financière au Soudan du Sud. Washington ne financera pas les élections, déjà très incertaines, de la fin de l'année, si les prisonniers politiques ne sont pas libérés. Dans ce journal encore, le regain d'actes de piraterie au large des côtes somaliennes. L'avion de Jean-Pierre Bemba, saisi par les autorités portugaises. Ça fait près de 20 ans qu'il rouille en silence. Et puis le dernier de la liste, portrait de Mamadou Sangaré dans ce journal, pépite malienne du RC Lens, en lice pour le prix Marc-Vivien Fauré. Une semaine de l'Europe à très forte valeur d'Irbemba, saisi par les autorités portugaises. Ça fait près de 20 ans qu'il rouille en silence. Et puis le dernier de la liste, portrait de Mamadou Sangaré dans ce journal, pépite malienne du RC Lens, en lice pour le prix Marc-Vivien Fauré. Une semaine de l'Europe à très forte valeur d'Hyper Bemba, saisi par les autorités portugaises. Ça fait près de 20 ans qu'il rouille en silence. Et puis le dernier de la liste, portrait de Mamadou Sangaré dans ce journal, pépite malienne du RC Lens, en lice pour le prix Marc-Vivien Fauré. Une semaine de l'Europe à très forte valeur d'Hyper Bemba, saisi par les autorités portugaises. Ça fait près de 20 ans qu'il rouille en silence. Et puis le dernier de la liste, portrait de Mamadou Sangaré dans ce journal, pépite malienne du RC Lens, en lice pour le prix Marc-Vivien Fauré. Une semaine de l'Europe à très forte valeur d'Hyper Bemba, saisi par les autorités portugaises. Ça fait près de 20 ans qu'il rouille en silence. Et puis le dernier de la liste, portrait de Mamadou Sangaré dans ce journal, pépite malienne du RC Lens, en lice pour le prix Marc-Vivien Fauré. Une semaine de l'Europe à très forte valeur diplomatique.
1: Ils sont peut-être plus spécialisés que d'autres dans les élections équitables.
2: Autre sujet sensible, les arrestations de jeunes de la Gen Z pour atteinte à la sûreté de l'État après des manifestations pacifiques.
1: Nous avons été les seuls, avec nos amis démocratiques, à faire deux communiqués où nous appelions, durant les événements, les autorités à protéger la jeunesse et à entamer le dialogue. Beaucoup d'autres pays dont on parle beaucoup aujourd'hui, qu'on n'a pas entendu. La jeunesse de Madagascar doit être écoutée et prise en compte.
2: Un avertissement en demi-teinte, à l'heure où la grande île semble naviguer entre deux modèles. Sarah Tetto, Antananarivo, RFI.
0: Sur l'île Maurice, Ariane Navarre-Marie a été nommée hier soir première ministre adjointe. Nomination symbolique à double titre.

0: D'une part, elle est la première femme à occuper ce poste. D'autre part, cette ancienne journaliste née de parents chagossiens est une figure du mouvement militant mauricien dont elle est toujours d'ailleurs l'une des leaders. Ariane Navarre-Marie reste par ailleurs ministre de l'égalité des genres. La guerre au Soudan se rapproche de nouveau de Khartoum, plus d'un an après que l'armée régulière du général Burhan a reconquis la capitale. Deux vagues de frappes de drones ont visé des sites stratégiques en plus d'une semaine. La dernière, c'était tout juste hier, l'aéroport de Khartoum, qui a été pris pour cible. Pas de victimes, Ouda Ibrahim, mais une fermeture du site pour les trois prochains jours.
1: Selon l'armée soudanaise, quatre missiles ont visé l'aéroport. Deux sont tombés sur un bâtiment administratif situé à l'est de la zone portuaire. Deux autres ont touché des habitations aux alentours. Des témoins ont filmé et diffusé sur leurs réseaux sociaux des colonnes de fumée noire s'élevant vers le ciel. Toujours selon l'armée, d'autres sites, comme la base militaire d'Omdurman ou celle de Khartoum-Bahri, ont été également visés. Certains drones ont été abattus, aucune victime n'est recensée. Khartoum a renouvelé ses accusations envers Addis Abeba, soupçonné de soutenir les paramilitaires soudanais qui affirment que ces drones de longue portée ont été lancés depuis des bases à l'intérieur du territoire éthiopien. Depuis la semaine dernière, des drones de Khartoum a renouvelé ses accusations envers Addis Abeba, soupçonné de soutenir les paramilitaires soudanais qui affirment que ces drones de longue portée ont été lancés depuis des bases à l'intérieur du territoire éthiopien. Depuis la semaine dernière, des drones de Khartoum a renouvelé ses accusations envers Addis Abeba, soupçonné de soutenir les paramilitaires soudanais qui affirment que ces drones de longue portée ont été lancés depuis des bases à l'intérieur du territoire éthiopien. Depuis la semaine dernière, des drones de Khartoum a renouvelé ses accusations envers Addis Abeba, soupçonné de soutenir les paramilitaires soudanais qui affirment que ces drones de longue portée ont été lancés depuis des bases à l'intérieur du territoire éthiopien. Depuis la semaine dernière, des drones de FSC
2: s'est mis en garde devant le Conseil de sécurité. Mike Walls s'est montré sceptique quant à la tenue d'élections crédibles au Soudan du Sud, car pour Washington, pas d'élections libres et équitables sans tenir d'abord un véritable dialogue politique. Mais dialogue impossible, selon l'ambassadeur, tant que des dirigeants clés sont emprisonnés, et notamment Riek Machar, le chef du deuxième plus grand parti du pays, l'un des principaux signataires de l'accord de paix de 2018. Les États-Unis déplorent également des préparatifs quasi inexistants. Or, pas question, disent-ils, que les contribuables étrangers paient pour un processus que le gouvernement sud-soudanais ne finance pas lui-même. Pour la chercheuse Emmanuelle Veuillet, post-doctorante à l'IMAF, les États-Unis tentent ainsi de faire pression pour pousser Djouba à mettre en œuvre l'accord de paix qui posait notamment comme préalable à une élection, un recensement, une loi électorale et une constitution. Or, la chercheuse Emmanuelle Veuillet, post-doctorante à l'IMAF, les États-Unis tentent ainsi de faire pression pour pousser Djouba à mettre en œuvre l'accord de paix qui posait notamment comme préalable à une élection, un recensement, une loi électorale et une constitution. Or, la chercheuse Emmanuelle Veuillet, post-doctorante à l'IMAF, les États-Unis tentent ainsi de faire pression pour pousser Djouba à mettre en œuvre l'accord de paix qui posait notamment comme préalable à une élection, un recensement, une loi électorale et une constitution. Or, disparu et profite des opportunités.
3: Fin 2023, début 2024, on a vu une recrudescence de la piraterie, puis les choses se sont un peu calmées début 2025. Il y a eu quelques incidents mineurs, mais rien de grave. Aujourd'hui, on assiste à nouveau.
2: Les autorités du pays ont peu de moyens sécuritaires. Ils sont surtout déjà mobilisés contre les djihadistes Shebab et de l'État islamique qui sévissent dans la région. Après un pic en 2011, la piraterie somalienne avait fortement reculé grâce à la mise en place de forces navales internationales.
0: Clotilde Hazard, le Portugal saisit l'avion de Jean-Pierre Bemba. Le délai donné au vice-premier ministre de République démocratique du Congo pour qu'il récupère son appareil et pour qu'il paye sa facture expirait hier, mais la situation n'a pas bougé depuis que ce délai s'est enclenché il y a deux mois. En fait, elle n'a même pas bougé depuis quasiment 20 ans. L'avion prend la rouille et le sel marin sur le tarmac de Faro, dans le sud du Portugal, et cela depuis 2008, Polycarpe Samba.
4: La menace planait dans l'air depuis le tout début du mois de mars, faute pour Jean-Pierre Bemba de n'avoir satisfait aux exigences de l'autorité aéroportuaire de Faro. Son avion, le Boeing 727-100, est déclaré saisi. L'actuel vice-premier ministre congolais en charge des transports avait été mis en demeure de faire enlever son avion sous 60 jours, mais aussi de s'acquitter des droits de stationnement calculés sur une période de 19 ans au montant de près d'un million d'euros. L'affaire remonte à 2008. Cette année-là, dans le cadre des poursuites contre Jean-Pierre Bemba devant la CPI,

0: Le bureau du procureur avait demandé à plusieurs pays le gel et la saisie de ses biens. C'est dans ce cadre que son avion stationné à Faro au Portugal avait été immobilisé. Un stationnement prolongé considéré comme abusif au Portugal depuis l'adoption dans ce pays d'un décret-loi introduisant un nouveau régime pour les avions abandonnés dans les aéroports. Contacté, Jean-Pierre Bemba n'a pas souhaité commenter, mais selon ses proches, c'est la CPI qui a déclenché cette affaire et c'est donc à elle d'en assumer les conséquences, y compris la facture de stationnement, d'autant évoque-t-il que Jean-Pierre Bemba a été acquitté des accusations contre lui en 2018.
1: À Polycarpe et Somba, les parlementaires ougandais examinent aujourd'hui un projet de loi controversé. Il soumettra à un contrôle strict les financements venus de l'étranger. Kampala le présente comme une mesure de souveraineté nationale, mais à l'inverse, les défenseurs des libertés publiques dénoncent un projet qui pourrait considérablement restreindre non seulement les entreprises, mais aussi des partis d'opposition financés par la diaspora ougandaise à l'étranger. Christina Okello.
2: Au cœur des critiques, la création d'un nouveau service au sein du ministère de l'Intérieur, chargé de surveiller les fonds venus de l'extérieur. Toute personne qui reçoit de l'argent de l'étranger,
1: non seulement les entreprises, mais aussi des partis d'opposition financés par la diaspora ougandaise à l'étranger. Christina Okello.
2: Au cœur des critiques, la création d'un nouveau service au sein du ministère de l'Intérieur, chargé de surveiller les fonds venus de l'extérieur. Toute personne qui reçoit de l'argent de l'étranger,
1: non seulement les entreprises, mais aussi des partis d'opposition financés par la diaspora ougandaise à l'étranger. Christina Okello.
2: Au cœur des critiques, la création d'un nouveau service au sein du ministère de l'Intérieur, chargé de surveiller les fonds venus de l'extérieur. Toute personne qui reçoit de l'argent de l'étranger,
1: non seulement les entreprises, mais aussi des partis d'opposition financés par la diaspora ougandaise à l'étranger. Christina Okello.
2: Au cœur des critiques, la création d'un nouveau service au sein du ministère de l'Intérieur, chargé de surveiller les fonds venus de l'extérieur. Toute personne qui reçoit de l'argent de l'étranger,
1: non seulement les entreprises, mais aussi des partis d'opposition financés par la diaspora ougandaise à l'étranger. Christina Okello.
2: Au cœur des critiques, la création d'un nouveau service au sein du ministère de l'Intérieur, chargé de surveiller les fonds venus de l'extérieur. Toute personne qui reçoit de l'argent de l'étranger et cibler les fonds envoyés par la diaspora, notamment à des fins politiques.
1: Christina Okello, merci beaucoup. Et de 11 enfin pour boucler la boucle. Comme chaque matin, on vous présente l'un des candidats en lice pour le prix Marc-Vivien Fauré, qui récompense le meilleur joueur africain de Ligue 1, le championnat de France. Place ce matin à Mamadou Sangaré, milieu malien du RC Lens, révélation du club du Nord, Anne Dufort-Cornillet.
3: Si le peuple sang et or n'avait jamais entendu parler de Mamadou Sangaré avant l'été dernier, il l'a très vite adopté. Débarqué en Europe à 18 ans, le natif de Bamako a d'abord fait ses gammes en Autriche, à Salzbourg, puis à Vienne, avant de faire chavirer les cœurs des observateurs de la Ligue 1, comme Hervé Penaud, consultant Radio Foot.
4: Ah, j'imaginais pas du tout voir un joueur de ce niveau-là, parce que tout de suite il a impacté, il a pris sa place, il est devenu quasiment un des éléments clés, si ce n'est l'élément clé. D'ailleurs, c'est assez drôle, c'est qu'à l'entraînement, ses équipiers ont vu tout de suite qu'il avait quelque chose d'autre.
3: Capable de récupérer, de dribbler, de se projeter rapidement vers l'avant, à 23 ans, le gaucher rappelle des doux souvenirs aux supporters lensois. Un milieu malien, numéro 8, la légende Seydou Keïta, une comparaison que Sangaré apprécie.
5: Bon, franchement, ça fait vraiment plaisir, parce que Seydou, tout le monde le connaît, ça a été un grand joueur, un grand homme. Et être comparé à lui, c'est quelque chose de...
3: Souvenir aux supporters lensois, un milieu malien, numéro 8, la légende Seydou Keïta, une comparaison que Sangaré apprécie.
5: Bon, franchement, ça fait vraiment plaisir, parce que Seydou, tout le monde le connaît, ça a été un grand joueur, un grand homme, et être comparé à lui, c'est quelque chose de...
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1: Pour l'heure, il est 3h44 en temps universel. À suivre d'ici au journal de 4h, une délégation de chefs d'entreprise indiens en visite à la Réunion, journal des confrères de La Première, dans 10 minutes. Les diamants sont de moins en moins éternels, les mines canadiennes sont en train de cesser leurs activités. Et puis Afrique Éco à suivre également, avec ce projet qui entend faire une carte de toutes les parcelles de café du monde, absolument toutes. Et on vous expliquera pourquoi. Avant tout cela, première escale en République centrafricaine. De cesser leurs activités. Et puis Afrique Éco à suivre également, avec ce projet qui entend faire une carte de toutes les parcelles de café du monde, absolument toutes. Et on vous expliquera pourquoi. Avant tout cela, première escale en République centrafricaine. De cesser leurs activités. Et puis Afrique Éco à suivre également, avec ce projet qui entend faire une carte de toutes les parcelles de café du monde, absolument toutes. Et on vous expliquera pourquoi. Avant tout cela, première escale en République centrafricaine. De cesser leurs activités. Et puis Afrique Éco à suivre également, avec ce projet qui entend faire une carte de toutes les parcelles de café du monde.

0: ondes, absolument toutes. Et on vous expliquera pourquoi. Avant tout cela, première escale en République centrafricaine. De cesser leurs activités. Et puis Afrique Éco à suivre également avec ce projet qui entend faire une carte de toutes les parcelles de café du monde, absolument toutes. Et on vous expliquera pourquoi. Avant tout cela, première escale en République centrafricaine.
1: Même des manifestations, voire un boycott des cours si la situation perdure. Depuis le début de l'année, selon Euphrasie Ngumba, membre de l'association des parents d'élèves, 15 élèves ont déjà perdu la vie.
2: D'après nos observations, les victimes présentent toujours les mêmes symptômes. Agitation, troubles mentaux, maux de tête, perte de connaissance, puis parfois la mort. Un enfant peut être en parfaite santé quelques heures auparavant, puis s'effondrer brutalement. Nous envoyons nos enfants à l'école pour construire leur avenir et non pour mourir.
1: Ce matin, Jacob Ponzé se rend au champ accompagné de sa femme et de leur chien. Depuis la mort de son fils, élève en classe de 3e, survenu en février dernier, le 2 ne l'a jamais quitté.
3: J'ai élevé mon enfant dans la difficulté, j'ai traversé tant d'épreuves pour lui offrir une éducation. Il rêvait de devenir médecin. Ce matin-là, il est parti à l'école en parfaite santé. Il n'est pas revenu vivant. Je suis convaincu que les élèves sont ensorcelés.
1: Malgré ses soupçons, aucun suspect n'a été interpellé à ce jour, faute de preuves tangibles. Une absence de réponse qui renforce l'angoisse des familles.
3: L'avenir de mes enfants est menacé. Je ne peux pas prendre le risque d'en perdre encore un. La vérité doit être établie avant que je ne les laisse retourner à l'école. L'école ne doit pas être un lieu dangereux. Les autorités doivent agir pour garantir leur sécurité.
1: Entre hypothèses médicales et croyances populaires, la vérité peine à émerger. À l'hôpital de la ville, le personnel appelle au calme. Aucune épidémie n'a été détectée ces derniers mois. De leur côté, les autorités locales poursuivent les investigations pour tenter de comprendre ce phénomène. Au lycée de Boilly, les responsables multiplient les actions de sensibilisation pour rassurer les parents et encourager le retour des élèves en classe. Rolf-Estève Domiale, Bangui, RFI.
0: 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Les grandes lignes de l'actualité internationale avant le dossier Afrique Économie. C'est d'abord Emmanuel Macron qui qualifie d'inacceptable les frappes iraniennes contre des infrastructures civiles des Émirats. Ces Émirats qui ont fait état hier des premières attaques de Téhéran depuis le début du mois d'avril. Même condamnation du Premier ministre britannique Keir Starmer et de la présidente de la Commission européenne Ursula von der Leyen. En Chine, une explosion dans une usine de feux d'artifice à Changsha dans la province du Hunan. Elle a tué 21 personnes, 61 autres ont été blessées. Le président Xi Jinping demande une enquête approfondie. La Russie, qui a annoncé hier un cessez-le-feu unilatéral avec l'Ukraine les 8 et 9 mai pour les commémorations de la victoire de la Seconde Guerre mondiale. La Russie qui menace quand même de lancer une frappe massive de missiles sur Kiev si l'Ukraine violait ce cessez-le-feu. Réponse de l'Ukraine qui déclare sa propre trêve à partir de demain, mercredi, en avertissant qu'elle comptait alors agir de manière réciproque. L'Union européenne et l'Arménie qui tiennent aujourd'hui leur tout premier sommet. Cela illustre la volonté des Européens d'aider ce pays du Caucase à s'éloigner de la Russie, son allié historique. Plusieurs accords sont sur la table, ils visent à approfondir...

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1: Mais les autorités scolaires constatent la baisse de l'effectif des finalistes. Nombreux ont déjà abandonné le parcours scolaire faute de sécurité. Et le départ de l'administrateur de Lubero est en tête-à-tête avec le gouverneur militaire. Ce sont des exigences des forces vives de Lubero centre avant l'inhumation des civils retrouvés morts dans une position de Wazalendo à Kimbu. Le parcours scolaire faute de sécurité. Et le départ de l'administrateur de Lubero est en tête-à-tête avec le gouverneur militaire. Ce sont des exigences des forces vives de Lubero centre avant l'inhumation des civils retrouvés morts dans une position de Wazalendo à Kimbu. Arsène Mwaka les propose en déplorant la mauvaise gouvernance dans les affaires économiques en RDC. Voilà tout pour les titres. Rodrigue Louvalenda assure la mise en œuvre. Je le disais déjà en titre des. Voilà tout pour les titres. Rodrigue Louvalenda assure la mise en œuvre. Je le disais déjà en titre des
2: sites. Nous ne connaissons pas des correcteurs, mais toujours nous espérons que nous allons réussir.
3: Les chiffres de participation révèlent une diminution notable du nombre des garçons cette année. Plusieurs élèves auraient abandonné pour diverses raisons, notamment l'insécurité persistante du moins.
2: Les correcteurs, mais toujours nous espérons que nous allons réussir.
3: Les chiffres de participation révèlent une diminution notable du nombre des garçons cette année. Plusieurs élèves auraient abandonné pour diverses raisons, notamment l'insécurité persistante du moins.
2: Les correcteurs, mais toujours, nous espérons que nous allons réussir.
3: Les chiffres de participation révèlent une diminution notable du nombre des garçons cette année. Plusieurs élèves auraient abandonné pour diverses raisons, notamment l'insécurité persistante du moins.
2: Les correcteurs, mais toujours, nous espérons que nous allons réussir.
3: Les chiffres de participation révèlent une diminution notable du nombre des garçons cette année. Plusieurs élèves auraient abandonné pour diverses raisons, notamment l'insécurité persistante du moins.
2: Mais toujours, nous espérons que nous allons réussir.
3: Les chiffres de participation révèlent une diminution notable du nombre des garçons cette année. Plusieurs élèves auraient abandonné pour diverses raisons, notamment l'insécurité persistante du moins.
4: A mis en garde le gouvernement qui n'avait pas finalisé la paix des prestataires lors de l'édition 2025. Selon lui, le gouvernement qui avait promis prendre à charge tous les coûts liés aux épreuves certificatives n'avait décaissé que 50% de la somme. Ce qui a préjudicié les prestataires, dont les enseignants, examinateurs et les surveillants. Mikael Lukoho devait voir le gouvernement prouver sa bonne foi avant qu'une décision ne soit prise, même en pleine session.
5: Nous avions été tous soulagés et nous avions apprécié. Nous qui sommes stressés par la situation connue de tout le monde, mais au grand regret, nous avions constaté que le gouvernement, au lieu qu'il donne les 100%,

0: pas de frais qui étaient dits à ces épreuves, le gouvernement n'a donné que 50% de ces frais. Et cela a impacté négativement sur la passation des épreuves certificatives. Nous leur avions alerté, mais jusque-là, rien n'a été fait. Et c'est une aberration de constater que le gouvernement, même pour cette année scolaire, en tout cas, le gouvernement central n'a rien décaissé. Et nous nous sommes dit que dans les 48 heures que sur rien n'est fait, nous allons demander à nos affiliés de cesser, de stopper.
1: Pour leur part, les spectateurs annonçaient déjà le boycott de la session. Ils affirment avoir accepté de se remettre au travail sur base des promesses du gouvernement et par souci patriotique. C'est le Kakule Kombi Samuel, secrétaire du Signeco, Nord-Kiv. Les inspecteurs ne voulaient pas être tenus responsables de la mauvaise passation des épreuves. Pendant, si le gouvernement n'honore pas sa promesse, les inspecteurs affirment qu'ils ne participeront pas à la correction et à la suite des activités liées à ces épreuves.
2: Et nous sommes en train d'observer ce que le gouvernement fera. Vous savez que les évaluations, c'est tout un processus. Si le gouvernement ne paye pas, il arrivait à nous tromper par des promesses pour que nous puissions passer cet examen. Les restes d'activités, nous ne les ferons pas. Il y a la correction, il y a les autres évaluations qui sont en cours. Dans ce cas-là, nous n'allons pas vraiment y participer parce que nous avons présenté notre bonne foi et nous ne voulons pas que nous puissions être tenus responsables de la mauvaise passation des évaluations.
1: À la même occasion, Priska Luanda Kamala, coordonnatrice principale à charge de l'éducation au Nord Kivu, a rassuré que la province est en contact avec les autorités du Kinshasa. Il croit que le gouvernement va tenir sa promesse afin que les enseignants et inspecteurs soient remis dans leurs droits.
3: Les diplômes d'État délivrés par le ministère de l'Éducation nationale et Nouvelle Citoyenneté est un premier document officiel indispensable pour l'accès aux études supérieures et universitaires. La lutte contre la fraude et l'introduction des technologies est menée et vise à protéger cette certification contre la falsification et à garantir ainsi la crédibilité de l'État. C'est pourquoi, dans la logique de la recherche de la perfection, un centre d'escannage des copies d'examen est placé à Boutembou et sera opérationnel dès cette édition.
1: Depuis la résurgence du M23, le gouvernement congolais avait pour supplier aux parents aujourd'hui dans cette partie en proie à la guerre.
4: Et la société civile Force Vive de la commune de Lubero, chef-lieu du territoire de Lubero, décide de faire de ce mardi 5 mai 2026 une deuxième journée de colère face à l'insécurité, du moins sans taxi, une façon pour la future citoyenne de dénoncer les infractions dans lesquelles trempent les volontaires pour la défense de la patrie VDP Wazalendo, singulièrement les récents meurtres des deux civils habitants de Moulon par des hommes supposés être des Wazalendo, Patrick Alunkwana.
5: Bien plus, par ces journées sans activité, la société civile de Lubero Centre réclame le départ de l'administrateur militaire du territoire de Lubero et invite à rencontrer le gouverneur militaire du Nord Kivu afin d'étudier avec lui des voies et moyens de sortir de la crise sécuritaire orchestrée par des Wazalendo. Et ce avant l'enterrement de Kakule Sanan et Love Taximen et Katungu Sivahi Kiako Espérance dont les corps ont été rencontrés sous le sol dans le camp de Wazalendo à Kimbulu Musenene dans le groupement Luongo dimanche 3 mai. Ces résolutions ont été prises à l'issue d'une rencontre extraordinaire tenue lundi 4 mai 2026 pour passer en revue la situation sécuritaire de Lubero Centre et environ. La déclaration finale de cette réunion fait mention d'un regret de constater le silence coupable de l'autorité territoriale et de son conseiller en matière de sécurité face aux alertes sur les menaces sécuritaires. Les forces vives de Lubero Centre se disent être choquées de ne pas percevoir l'application des mesures sécuritaires prises à Boutembo. À l'issue du Conseil de sécurité provinciale qu'avait présidé le gouverneur le 8 janvier 2026. C'est pourquoi la structure citoyenne du chef-lieu du territoire de Lubero émet certains plaidoyers avec attente, dans l'urgence, des réponses irrelatives. Elle plaide pour l'interdiction des activités humaines sur la colline Mukove de Chimbulu où, selon elle, des fosses communes ont été découvertes, craignant aussi la possibilité de la présence des engins explosifs pouvant être abandonnés par le Wazalendo fuyard. Elle demande par ailleurs à l'auditorat militaire garnison de Boutembo de diligenter des enquêtes sur ce double meurtre et d'organiser des audiences foraines devant déboucher sur la justice en faveur des victimes. Ne voulant plus des Wazalendo dans la communauté, Mais sur les lignes de front, les forces vives de Lubero Centre appellent les autorités à prendre en charge les funéraires du taximen Kakoul et Sananilov et sa cliente Katung sur la justice en faveur des victimes. Ne voulant plus des Wazalendo dans la communauté, mais sur les lignes de front, les forces vives de Lubero Centre appellent les autorités à prendre en charge les funéraires du taximen Kakoul et Sananilov et sa cliente Katung.
4: Un présumé Wazalendo a été rapporté vers le soir de lundi 4 mai 2026. Porteur de son fusil, cet homme a tiré à bout portant sur une femme, sa concubine, au quartier Yambi Ayam de Mangourejipa dans le secteur de Bapere, à l'ouest du territoire de Lubero. La pomme de discorde est serrée, une mésentente amoureuse. Le présumé meurtrier a soupçonné que son épouse partageait des amourages avec son chef hiérarchique, selon des sources concordantes. Contacté sur ce, le chef de secteur de Bapere a confirmé le fait. Hortense Sele Bahati a promis s'en prononcer officiellement au moment opportun, mais il a déclaré que le présumé meurtrier est déjà aux arrêts et détenu à Mangourejipa, en attendant que la justice se prononce sur son cas. Pendant ce temps, le corps de la concubine gît encore en la salle des morts de l'hôpital général de Mangourejipa en attendant son inhumation. Et je le disais en titre, crise du carburant et d'autres produits de première nécessité dans l'est de la RDC. Il y a au moins quatre causes qui amplifient cette crise aujourd'hui, selon l'analyse du député national Arsène Mwakam. Cet élu de la ville de Beni et cadre de DCFN les a éclaircis en montrant que le défi de l'accès au carburant n'est que perceptible en RDC. Seulement, il apparaît pire dans ce pays, faute de bonne gouvernance de la part des autorités et des services devant opérer la réglementation des prix des différents biens. Mahombi Georges Maquet au plus de détails.
1: C'est confiant aux médias de la ville de Beni. Le week-end dernier, le professeur Arsène Mwaka a étayé les quatre problèmes à la base de la crise du carburant, notamment essence et mazout. Il a cité la guerre en Orient amplifiée par l'intervention du président perturbateur Donald Trump des USA. L'insouciance du ministère de l'économie nationale à réglementer les prix des biens selon la loi des finances, la multiplicité des taxes dont les fonds sont gérés par des privés et l'institution de la taxe santé universelle dont le président perturbateur Donald Trump des USA, l'insouciance du ministère de l'économie nationale à réglementer les prix des biens selon la loi des finances, la multiplicité des taxes dont les fonds sont gérés par des privés et l'institution de la taxe santé universelle.
6: Il y a eu hausse dans la déclaration de la marchandise, principalement du carburant, pour 36 mètres cubes de mazout, alors qu'on payait 30 millions de francs congolais. Aujourd'hui, on en est à 51 millions de francs congolais. Et l'essence, on en était à, pour 40 mètres cubes, on était à 32 millions de francs congolais. Aujourd'hui, on est à peu près 41 millions de francs congolais. La plus grande raison, c'est au niveau de la province. Et nous avons constaté que la province perçoit 5 fois presque pour la même raison. 4 fois, c'est pour la même raison. Ce sont les infrastructures routières et aéroportuaires. La province perçoit 2 000 $ par véhicule. Ce sont les 2 000 qui étaient défalqués du FONER. Et la province les a substitués taxes provinciales pour la construction des routes et des aéros. Et le mal, c'est que c'est perçu par une association privé des déclarants à douane qui perçoivent cet argent à la main et qui n'est pas perçu directement à la banque. Et les commerçants ont déjà dénoncé plusieurs fois pour dire que ce n'est pas normal que ça.
4: Et pour terminer cette édition à championnat interuniversitaire à Boutembo, 2 matchs sont au programme ce mardi 5 mai au stade de l'ITAF. L'ICG va matcher l'ULPG la première rencontre alors que l'UBTP va être l'hôte de l'ICAVF en second match. Et pour terminer cette édition à championnat interuniversitaire à Boutembo, 2 matchs sont au programme ce mardi 5 mai au stade de l'ITAF. L'ICG va matcher l'ULPG la première rencontre alors que l'UBTP va être l'hôte de l'ICAVF en second match. De Hicham à 13h, alors qu'à 16h, le FC Mwangaza de Beni va matcher Arc-en-Ciel de Walikale. Au niveau national, le cercle sportif d'Ambosco de Lubumbashi a pris le dessus sur l'AS Vita Club de Kinshasa par 2-1. Un match de play-off de la Lina Foot Division 1 en RDC au stade Tupisa Mazembe. Fin de cette édition, merci à vous tous de l'avoir écouté. Merci à Rodrigue Louvalenda qui l'a mise en onde. Je suis Philippe Macomer, à très bonne suite des programmes de Radio Moto Boutembo Ben. Valenda qui l'a mise en onde. Je suis Philippe Macomé.

au fond de douleur d'annoncer, d'annoncer la mort de son enseignante, Kiabu Kahindo, mort survenue aux cliniques universitaires catholiques du Grabene le dimanche 3 mai 2026 à 19h. Son inhumation aura lieu le mercredi 6 mai 2026 à Bunyuka. Que cette triste nouvelle, mort survenue aux cliniques universitaires catholiques du Grabene le dimanche 3 mai 2026 à 19h. Son inhumation aura lieu le mercredi 6 mai 2026 à Bunyuka. Que cette triste nouvelle parle de l'éducation nationale de Butembo 1 à Butembo. À l'inspecteur chef de poule du primaire de l'éducation nationale Butembo 1 à Butembo, au chef d'antenne de la Dinacopé Butembo à Butembo et à tous les amis connaissances. Le dé se tient sous domicile, 6 à Kisingiri, tout près du port Elian, Butahira à Makubebe. Et d'autres programmes vous seront communiqués ultérieurement. Pour l'école primaire Butahira, le directeur a signé ce communiqué annonçant le décès de l'enseignante Kiabu Kahindo et survenu le 3 mai 2020. 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

0: Chers amis auditeurs, auditrices, la RMBB, nous sommes tellement contents de vous savoir nombreux. Vous êtes à l'écoute, vous êtes tellement fidèles au programme de la RMBB. Nous vous saluons, nous vous chérissons et nous vous fixons toujours rendez-vous de chaque fois à vous dire ce qui va venir, ce qui va advenir. Pour l'instant, nous attendons le signal de la radio au Vatican, aux antennes de la radio Moto Boutin Bobini. C'est parti avec Arsène Kabisa.
1: Bienvenue à vous si vous nous rejoignez. Retrouvons à présent le magazine de Radio Vatican Afrique qui sera suivi de l'Évangile du jour. Puis dans la seconde partie de cette heure, c'est Yves Boulevin et sa chronique psychologique que vous retrouverez, suivi de vos 5 minutes avec Marie, et enfin, le sens des mots de Christine Pellistrandi. Bonne écoute sur votre radio chrétienne.
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3: Merci pour votre fidélité à Radio Vatican, amis et fidèles auditeurs. Bienvenue à l'écoute de ce programme. Le pape a reçu ce lundi au Vatican la présidente de la République d'Islande. Merci pour votre fidélité à Radio Vatican, amis et fidèles auditeurs. Bienvenue à l'écoute de ce programme. Le pape a reçu ce lundi au Vatican la présidente de la République d'Islande, aussi au Cameroun, où un pèlerinage national de 40 jours avec la statue de Notre-Dame de Lourdes et les reliques de Sainte Bernadette est en cours depuis vendredi. Nous en parlons donc avec notre correspondante dans le pays. Nous irons également en Guinée où s'est conclu hier dimanche le traditionnel pèlerinage national de Bofa sous la conduite de Monseigneur Vincent Koulibaly, archevêque de Conakry. Nous reviendrons aussi dans ce journal sur l'attaque jeudi contre la mission catholique Saint-Louis-Marie de Montfort de Minéoni du diocèse de Pemba dans la province de Cabo Delgado. Les évêques du Mozambique, par le biais du président de la conférence épiscopale, ont exprimé leur rejet le plus véhément de la violence contre les chrétiens, formulant un appel vigoureux au respect mutuel et à l'amour entre chrétiens et musulmans du pays. Voilà tout pour les titres, les détails dans quelques instants.
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3: Nous le disions dans les titres, le pape a reçu en audience lundi au Vatican Madame Alla Tomasdottir, présidente de la République d'Islande, qui a ensuite rencontré le cardinal Pietro Parolin, secrétaire d'État, accompagné de Monseigneur Paul Richard Gallagher, secrétaire pour les relations avec les États. Dit au Vatican Madame Alla Tomasdottir, présidente de la République d'Islande, qui a ensuite rencontré le cardinal Pietro Parolin, secrétaire d'État, accompagné de Monseigneur Paul Richard Gallagher, secrétaire pour les relations avec les États, dit au Vatican Madame Alla Tomasdottir, présidente de la République d'Islande, qui a ensuite rencontré le cardinal Pietro Parolin, secrétaire d'État, accompagné de Monseigneur Paul Richard Gallagher, secrétaire pour

les relations avec les États, dit au Vatican Madame Halla Thomasdóttir, présidente de la République d'Islande, qui a ensuite rencontré le cardinal Pietro Parolin, secrétaire d'État, accompagné de Monseigneur Paul Richard Gallagher, secrétaire pour les relations avec les États, dit au Vatican Madame Halla Thomasdóttir, présidente de la République d'Islande, qui a ensuite rencontré le cardinal Pietro Parolin, secrétaire d'État, accompagné de Monseigneur Paul Richard Gallagher, secrétaire pour les relations avec les

0: mystère de compassion de notre Seigneur envers les plus petits d'entre nous. Et des nouvelles de l'Église sur le continent. La conférence épiscopale du Mozambique a exprimé sa profonde mystère de compassion de notre Seigneur envers les plus petits d'entre nous. Et des nouvelles de l'Église sur le continent. La conférence épiscopale du Mozambique a exprimé sa profonde mystère de compassion de notre Seigneur envers les plus petits d'entre nous. Et des nouvelles de l'Église sur le continent. La conférence épiscopale du Mozambique a exprimé sa profonde mystère de compassion de notre Seigneur envers les plus petits d'entre nous. Et des nouvelles de l'Église sur le continent. La conférence épiscopale du Mozambique a exprimé sa profonde tristesse.
1: Et en tant que président de la conférence épiscopale du Mozambique, je tiens à exprimer mon regret le plus véhément de la violence contre les chrétiens et mon appel le plus vigoureux au respect mutuel et à l'amour entre ceux qui se revendiquent comme enfants de Dieu et, dans notre cas particulier, entre les croyants des religions abrahamiques tels que le christianisme et l'islam. Cessez de semer la destruction et la mort, cessez d'inciter à la christianophobie et que l'islamophobie ne se manifeste jamais, car les musulmans ne sont pas nos ennemis, ils sont nos frères bien-aimés.
0: Direction le Cameroun. Quelques jours après la visite apostolique du pape Léon XIV dans le pays, une nouvelle étape de ferveur spirituelle s'est ouverte pour les fidèles camerounais. La statue de Notre-Dame de Lourdes et le reliquaire de Sainte Bernadette Soubirous ont été accueillis vendredi à l'aéroport international de Yaoundé, inaugurant un pèlerinage national de 40 jours, placé sous le signe de l'écoute, de la prière et de la conversion. On retrouve à ce sujet notre correspondant dans le pays, Paul Valéry Mendogo.
2: À l'aéroport international de Yaoundé-Simalène, l'attente s'est muée en veillée de prière. Bien avant l'arrivée de la statue de Notre-Dame de Lourdes et du reliquaire de Sainte Bernadette Soubirous, des centaines de fidèles, chapelets en main, priaient et chantaient dans la nuit. Vers 22h, dans une grande ferveur, les pèlerins ont accueilli la Vierge de Lourdes et les reliquaires. L'arrivée de la statue de Notre-Dame de Lourdes et du reliquaire de Sainte Bernadette Soubirous, des centaines de fidèles, chapelets en main, priaient et chantaient dans la nuit. Vers 22h, dans une grande ferveur, les pèlerins ont accueilli la Vierge de Lourdes et les reliquaires au Cameroun. Après la cérémonie d'accueil en Simalène, la grande veillée de prière s'est poursuivie à la basilique Marie-Reine des Apôtres de Volier. Le pèlerinage a ensuite rejoint le diocèse d'Obala. À Saint-Mélima, le programme prévoit des escales dans plusieurs lieux de souffrance et de prière. Le pèlerinage se poursuivra dans plusieurs diocèses du Cameroun. Avant le départ prévu pour Lourdes, le pèlerinage a ensuite rejoint le diocèse d'Obala. À Saint-Mélima, le programme prévoit des escales dans plusieurs lieux de souffrance et de prière. Le pèlerinage se poursuivra dans plusieurs diocèses du Cameroun avant le départ prévu pour Lourdes le 4.
0: En Guinée, après 4 jours de marche entre Dubreka et Bofa, le 63e pèlerinage national s'est achevé ce dimanche sur une note d'espérance. Plus de 30 000 cœurs battants à l'unisson au pied de Notre-Dame de Guinée. Entre ferveur populaire et appel à la responsabilité, ce rendez-vous annuel marque une étape cruciale vers les jubilés des 150 ans de l'évangélisation du pays. La correspondance de Johanita Scolastique.
3: C'est le grand rendez-vous annuel de la foi en Guinée. Ce dimanche, le 63e pèlerinage national de Bofa a refermé ses portes dans une liesse exceptionnelle. Cette année, près de 30 000 fidèles étaient portés par un thème fort. L'Église Famille de Dieu en Guinée, avançons ensemble en eau profonde, dans la foi et l'espérance, vers le jubilé des 150 ans de l'évangélisation. Une ferveur qui s'est forgé sur le bitume. Durant 4 jours, les pèlerins des diocèses de Conakry, de Boké et de Cancan ont marché ensemble. Un périple de pénitence et de chants, rythmé par la poussière et la prière, pour rejoindre le lieu où la graine du catholicisme fut plantée en 1000.

0: 1877. Lors de la messe de clôture, Mgr Alexis Ali Tagbino, président de la conférence épiscopale, a délivré une homélie mémorable.
1: 150 ans d'évangélisation en Guinée, le Seigneur nous appelle à grandir et à approfondir notre responsabilité de baptiser. L'Église en Guinée est devenue une Église adulte. Elle doit continuer à grandir dans la foi, dans l'unité et dans la mission. Ce jubilé n'est pas seulement un souvenir du passé, c'est un appel à construire l'avenir.
0: Joannita Scolastique, Conakry, pour Radio Vatican.
2: Et nous allons y revenir avec le père Guy Lévis Koudjo, recteur du sanctuaire marial Notre-Dame de Bofa, qui est notre invité du jour. À présent, un regard sur l'actualité.
0: Conakry, pour Radio Vatican.
2: Et nous allons y revenir avec le père Guy Lévis Koudjo, recteur du sanctuaire marial Notre-Dame de Bofa, qui est notre invité du jour. À présent, un regard sur l'actualité dans le crash d'un 737 MAX 8 d'Ethiopian Airlines en 2019 qui avait fait 157 morts. La jeune femme était en route pour sa première mission avec l'ONG Thinkwell pour laquelle elle venait de commencer à travailler comme analyste et devait se rendre au Kenya et en Ouganda dans le cadre d'une initiative financée par la Fondation Bill et Melinda Gates destinée à améliorer l'accès aux soins médicaux dans 6 pays d'Afrique et d'Asie. Des proches des 155 victimes de l'accident d'Ethiopian ont déposé plainte au civil pour mort injustifiée et négligence, entre autres. Tous ont été centralisés devant le juge fédéral George Alonso à Chicago. À ce stade, seuls 2 procès ont effectivement commencé. Les autorités nigérianes ont annoncé qu'elles prévoyaient le rapatriement volontaire des Nigérians résidant en Afrique du Sud, où une vague d'attaques xénophobes a ciblé des immigrés africains ces dernières semaines. Selon la ministre nigériane des Affaires étrangères, Bianca Udemugu Ojukwu, au moins 2 Nigérians ont trouvé la mort récemment lors des 2 incidents distincts impliquant des agents de sécurité sud-africains. Ces comportements xénophobes ressurgissent principalement avant les élections en Afrique du Sud, moment où les partis d'opposition anti-étrangères tirent parti de cette situation pour gagner des voix, a-t-elle accusé.
0: Invité du jour.
2: Xénophobes ressurgissent principalement avant les élections en Afrique du Sud, moment où les partis d'opposition anti-étrangères tirent parti de cette situation pour gagner des voix, a-t-elle accusé.
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2: Qui sépare Conakry de Bofa avec une grande ferveur spirituelle, un temps de prière et de mémoire qui rassemble des milliers de fidèles autour de la Vierge Marie dans un élan de foi, de paix et d'espérance pour la Guinée. Le père Guy Lévy Kouadio, spiritain et recteur du sanctuaire marial national Notre-Dame de Guinée de Bofa, revient sur l'histoire, la portée spirituelle et les enjeux de ce rendez-vous ecclésial majeur.
3: Le pèlerinage a été initié par Mgr Raymond Marie Tshidimbo en 1900.
2: Notre-Dame de Guinée de Bofa revient sur l'histoire, la portée spirituelle et les enjeux de ce rendez-vous ecclésial majeur.
3: Le pèlerinage a été initié par Mgr Raymond Marie Tshidimbo en 1900.
2: Notre-Dame de Guinée de Bofa revient sur l'histoire, la portée spirituelle et les enjeux de ce rendez-vous ecclésial majeur.
3: Le pèlerinage a été initié par Mgr Raymond Marie Tshidimbo en 1900. Guinée à tous les diocèses de notre pays, la Guinée.
4: Et nous avons dans ce sanctuaire la vieille église Saint-Joseph, la grotte mariale, le cimetière des missionnaires. Quel message ces lieux transmettent-ils aux nombreux pèlerins?
3: Le sanctuaire marial de Bofa est considéré comme la porte d'entrée de la foi en Guinée. Les missionnaires y ont implanté la croix du Christ en 1877 et nous situons l'origine de la mission de Bofa en République de Guinée, au 15 août 1877. Alors, vous conviendrez avec moi que de 1877,

0: 1977 jusqu'à 2027, l'Église de Guinée a 150 ans d'évangélisation. Donc, ce fut la première de toutes les communautés de Guinée, la mère de toutes les missions, d'où son rôle et sa place centrale dans l'Église de Guinée comme porte d'entrée de la foi en Guinée. Ici, dans le sanctuaire de Boufa, nous avons la vieille église qui n'est pas l'église des origines, certes, mais qui est une église bâtie depuis 1939 dans son édition telle que nous l'avons. Nous avons la grotte mariale bâtie par les premiers missionnaires qui vous accueille à l'entrée de ce sanctuaire. Nous avons Saint-Joseph qui constitue un point central de ce pèlerinage. Et nous avons enfin, avant la croix glorieuse, le cimetière des missionnaires. Les premiers évangélisateurs de la Guinée reposent ici dans ce sanctuaire de Boufa, d'où sa dimension symbolique est très importante comme porte d'entrée de la foi en République de Guinée.
1: À la fin de ce pèlerinage, quel message pouvez-vous adresser aux fidèles?
0: En 2026, ce pèlerinage a un sens ecclésial et synodal. Nous sommes en marche vers la célébration des 150 ans d'évangélisation de notre pays, la Guinée. Et ce jubilé des 150 ans a été voulu par nos pères les évêques et ouvert au niveau diocésain depuis le 11 février 2026. La clôture de ce jubilé est prévue pour le mois de novembre 2027, ici même à Boufa, en ce sanctuaire marial national Notre-Dame de Guinée, porte de la foi et de l'évangélisation en Guinée.
1: Et de quoi s'agira-t-il exactement?
0: Dans la marche des 150 ans, il s'agit de faire mémoire, de ces hommes et de ces femmes qui ont donné de leur vie, de leur temps, prêtres, religieux, religieuses, catéchistes, qui, dans un esprit missionnaire, se sont dévoués corps et âme pour que l'Évangile soit porté jusque dans les contrées les plus reculées de notre pays, la Guinée. Aujourd'hui, en tant que fidèles guinéens, nous sommes détenteurs d'un héritage, l'héritage de tous ces missionnaires qui ont donné de leur vie, de leur expérience, de leur temps, pour que l'Évangile nous parvienne. Et cet héritage doit être préservé, doit être entretenu et maintenu. Le souhait que nous émettons, c'est que l'Église de Guinée, dans sa marche, ont donné de leur vie, de leur expérience, de leur temps, pour que l'Évangile nous parvienne. Et cet héritage doit être préservé, doit être entretenu et maintenu. Le souhait que nous émettons, c'est que l'Église de Guinée, dans sa marche, soit l'affaire de tous, pas seulement des prêtres, des religieux et religieuses, mais que tous se sentent concernés par la dimension d'annonce de l'Évangile. Peu importe le milieu où nous trouvons, la fonction que nous occupons, nous pouvons œuvrer et travailler à l'annonce de l'Évangile. C'est seulement ainsi que nous pourrons transformer les structures sociales de la Guinée vers un pays émergent, un pays en voie de développement. Alors, nous rendons grâce à Dieu et nous prions que ce jubilé porte des fruits pour l'Église de Guinée, des fruits pour la République de Guinée et des fruits pour toute l'Afrique et pour toute l'Église. Nous vous remercions.
2: Le Père Guy Lévy Kouadio, spiritain et recteur du sanctuaire marial national Notre-Dame de Guinée de Boufa, interrogé par Henri Moriba Camara.
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2: C'est par ici donc que nous mettons un point final à notre programme aujourd'hui. Merci de l'avoir suivi et à la prochaine.

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0: Nous disons merci et de vous avoir nombré. Il est maintenant 11h29. Il nous reste quelques poussières de secondes pour commencer notre flash, notre habilité de formation avec Joël Kassesso Machozi, sous la présidence de la mise en onde de Arsène Kapisa. Pendant 5 minutes, nous allons encore devoir vous faire passer notre deuxième tranche de publicité avant Moringa à partir des 12h. C'est parti.
1: Madame, messieurs, bonjour et merci de suivre ce bulletin d'information. Les prévoient session de l'examen d'État au biais de débuter ce lundi 4 mai 2026 au centre scolaire de Kipese, territoire des Libéraux dans la province du Nord Kivu. Au total, 440 candidats finalistes du secondaire, à savoir 274 filles et 166 garçons, ont pris part à la dissertation répartie dans les centres de Kipese 1 et Kipese 2. 18 absences ont été enregistrées lors de la première journée. Selon les constats alors réalisés par RMBB, les élèves ont terminé l'épreuve plus rapidement que prévu. Ces situations s'expliquent par les caractères optionnels de la dissertation, c'est-à-dire chaque candidat pouvait choisir les sujets qui lui semblaient le plus accessibles. Les finalistes se disent confiants, espèrent obtenir des bons résultats certificatifs.
2: Les examens se sont passés dans de bonnes conditions. Ce sont des choses que nous sommes en train de vivre à l'école et qu'on nous a déjà enseigné depuis longtemps. Chacun a disserté un sujet qui paraît facile selon son niveau mental.
3: C'était la dissertation donc au choix. Il y en a des sujets que nous sommes en train de traiter à l'école et d'autres sont toujours de nouveau. Le travail que nous avons effectué a été un peu facile.
2: Il y en a des stats. Chacun a disserté un sujet qui paraît facile selon son niveau mental.
3: C'était la dissertation donc au choix. Il y en a des sujets que nous sommes en train de traiter à l'école et d'autres sont toujours de nouveau. Le travail que nous avons effectué a été un peu facile.
2: Il y en a des sujets.
1: Moins l'avènement du M23 qui pèsait, les difficultés économiques ou encore l'exode rural. Beaucoup de jeunes se dirigent vers les centres de négoce de l'ex-province orientale où ils travaillent dans des boutiques ou s'engagent dans des carrés miniers à la recherche d'opportunités d'emploi. Après la dissertation des lundi 4 mai 2026, les épreuves techniques traditionnelles sont prévues pour ce mardi 5 mai 2026. Les tests oraux de français vont avoir lieu le mercredi 6 à samedi 9 mai 2026, alors que la pratique 26 sur les épreuves techniques traditionnelles sont prévues pour ce mardi 5 mai 2026. Les tests oraux de français vont avoir lieu le mercredi 6 à samedi 9 mai 2026, alors que la pratique, les nouveaux cas est rapporté la nuit des lundi 4 à ce mardi 5 mai 2026 à Robinet et Villa City, à une cinquantaine de kilomètres au nord de Mangourouji, par groupement Babika, secteur de Baper et dans le territoire de Lubero. Ici, un élément des forces armées de la RDC a tiré à bout portant sur sa femme pour une cause qui demeure inconnue jusqu'à l'heure. Elle a perdu la vie sur place. Les sources militaires confirment cette information. Ça a donné beaucoup plus de détails. La nouvelle société civile congolaise de Baper et à travers Etou Tumba Pabia, son coordonnateur, se désole de l'indiscipline dans laquelle trempe ces jours-ci de porteurs d'armes à territoire de Lubero. Il invite les autorités militaires et celles qui encadrent les Wazalendo, auteurs de plusieurs cas de meurtre depuis le début de cette année, à conscientiser leurs éléments afin de mériter la confiance de la population. Nous allons chuter par cette note de formation qui sera développée par Patrick Alungwana à 13h30. La société civile Force vive de la commune de Lubero, chef-lieu du territoire de Lubero, décide de faire dès ce mardi 5 mai 2026 une deuxième journée de colère face à la sécurité, du moins sans taxi. Une façon pour la structure citoyenne de dénoncer les effractions dans lesquelles trempent les volontaires pour la défense de la patrie, vœu de paix Wazalento, singulièrement le récent meurtre de deux civils habitants des Moulos par des hommes supposés être des Wazalendo. Bien plus, par ces journées sans activité, la société civile de Lubero Centre réclame le départ de l'administrateur militaire du territoire de Lubero et invite à rencontrer le gouverneur militaire du Nord Kivu afin d'étudier avec lui les voies et moyens de sortir de la crise sécuritaire orchestrée par les Wazalendo. Et c'est avant la théorème de Kakule Sanane Love, Taximen, Ekatungu, Sivahi, Kiako. Espérance, dont les corps ont été rencontrés sous les sols dans les cas de Ouajalendou à Kimbulu Moussienene dans les groupements Luongo dimanche 3 mai 2026. Ces résolutions ont été prises à l'issue d'une rencontre extraordinaire tenue le lundi 4 mai 2026 pour passer à revue la situation sécuritaire de l'Uber au centre et environ. La déclaration finale de cette réunion fait mention du regret de constater les silences coupables de l'autorité territoriale et de son conseiller amateur de sécurité face aux alertes sur les menaces sécuritaires. C'est la fin de ce bulletin d'information, madame, messieurs. Merci à vous de l'avoir suivi.

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0: 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Pour l'instant, c'est votre grande édition du journal DC mardi, la journée avec Joël Kasseso Machozi. Il est déjà dans les studios sous la prise de son, la mise en honte de Arsène et Capi. Ça, c'est parti.
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4: Au sommaire, bon déroulement des épreuves hors session de l'Exeta 2026 à Kipessé depuis lundi 4 mai 2026. Mais les autorités scolaires constatent la baisse de l'effectif des finalistes. Nombreux ont déjà abandonné les parcours scolaires faute de sécurité. 4000 DSA, 5 francs congolais devraient être le prix ordinaire du litre d'essence dans les hautes Ouélés, les bas Ouélés, l'Ituri, le Maniema, le Nord et le Sud Kivu. C'est la nouvelle tarification décidée par le ministre de l'économie nationale lundi, sur fond du plaidoyer des opérateurs économiques et des députés de ces entités. Et puis le départ de l'administrateur du territoire de Lubero y était à tête avec le gouverneur militaire. Ce sont les exigences des forces vives de Lubero Centre avant l'inhumation des civils retrouvés morts dans une position de Wasalendo à Kimbulu. La société civile appelle à une journée sans taxi ce mardi. Voilà tout pour les titres.

0: La semaine sur lundi 4 mai 2026 de ce prévoir session de l'examen d'état édition 2026 à province éducationnelle Nord-Kivu-Dé, les cérémonies officielles ont eu lieu à l'Institut Kambali, centre numéro D. C'est la coordonnatrice principale à charge de l'éducation Nord-Kivu qui les a lancées. On en parle avec Stanley Mwindo.
1: Déjà à 8h, les finalistes et candidats à cette session étaient dans la cour de l'Institut Kambali. Les autorités scolaires arrivaient spontanément en attendant l'arrivée de la déléguée du gouverneur de province. Avant l'ouverture de la malle, les discours ont été prononcés. Le maire de Butembo, le commissaire supérieur principal, Mouabaye Kiteli Roger, après les hommages aux autorités du pays et avant d'éviter l'autorité provinciale, a lancé la session, a remercié tous les partenaires de l'éducation qui ont tenu pour que cette année arrive à sa fin et les élèves pour la résilience dont ils font preuve.
2: Je vous demande de garder votre sang-froid durant les épreuves que vous allez affronter incessamment. Restez une bonne morale. Mettez hors de vos pensées, l'esprit de fraude, de tricherie, de corruption, de concussion et j'en passe.
1: Prenant la parole, le directeur provincial de l'éducation à province éducationnelle Nord-Kivu-Dé a indiqué que le nombre de candidats attendus s'élève à 28 390, dont 14 690 filles dans toute la province éducationnelle Nord-Kivu-Dé. Norbert Bissi, moi, a invité tous les intervenants dans les cendres et pour la supervision sectorielle des épreuves à la patience en attendant la réponse du gouvernement à leurs revendications.
3: De faire preuve du professionnalisme et surtout du patriotisme en s'abstenant à toute forme d'antivaleur et surtout attendre l'imminente réponse du gouvernement central quant à la prise en charge des intervenants.
1: Pendant ce temps, la coordonnatrice principale en charge de l'éducation au Nord Kivu, Prisca Luanda Kamala, a indiqué que l'examen d'État constitue un enjeu de souveraineté de l'État congolais et un instrument de cohésion car même dans les zones sous contrôle rebelle, les mêmes épreuves s'y déroulent. À elle d'annoncer que pour lutter contre la fraude et l'introduction des technologies et ainsi garantir la crédibilité de l'État, un centre d'escanage de copies d'examen est déjà implanté à Butembo.
4: La lutte contre la fraude est menée et vise à protéger cette certification contre la falsification et à garantir ainsi la crédibilité. Dans la logique de la recherche de la perfection, un centre d'escanage des copies d'examen est placé à Butembo et sera opérationnel dès cette édition.
1: Elle a invité les élèves à ne pas paniquer.
0: Toujours dans le chapitre de l'éducation, les épreuves hors session de l'examen d'État au biais débuté ce lundi 4 mai 2026 au centre scolaire de Kipese dans les territoires de Lubero. Au total, 440 candidats finalistes du secondaire, à savoir 274 filles et 166 garçons, pris part à la dissertation répartie dans les centres de QPC1 et QPCD. 18 absences ont été enregistrées lors de cette première journée. Selon les constats réalisés par EurumBB, les élèves ont terminé l'épreuve plus rapidement que prévu. Cette situation s'explique par le caractère optionnel de la dissertation, c'est-à-dire chaque candidat pouvait choisir le sujet qui lui semblait le plus accessible. Les finalistes se disent confiants et espèrent obtenir de bons résultats certificatifs. On les écoute.
5: Selon le constat réalisé par votre radio, les élèves ont terminé l'épreuve plus rapidement que prévu. Cette situation s'explique par le caractère optionnel de la dissertation, c'est-à-dire chaque candidat pouvait choisir le sujet qui lui semblait le plus facile.
6: Les examens se sont passés dans de bonnes conditions. Ce sont des choses que nous sommes en train de vivre à l'école et qu'on nous a déjà enseigné depuis longtemps. Chacun a disserté un sujet qui paraît facile selon son niveau mental.
7: C'était la dissertation donc au choix. Il y en a des sujets que nous sommes en train de traiter à l'école et d'autres sont toujours de nouveau. Le travail que nous avons effectué a été un peu facile.
8: Il y en a des sujets qui paraissent faciles et ceux qui sont assez marathon. Nous ne connaissons pas de correcteurs, mais toujours nous espérons que nous allons réussir.
0: Le chiffre de participation révèle une diminution notable du nombre des garçons cette année. Plusieurs élèves auraient abandonné pour diverses raisons, notamment les sécurités persistantes, du moins l'avènement du M23 qui pèsait, les difficultés économiques ou encore l'exode rural. Beaucoup de jeunes se dirigent vers les centres de négoce de l'ex-province orientale où ils travaillent dans des boutiques ou s'engagent dans des carrés miniers à la recherche d'opportunités d'emploi. Après la dissertation des lundi 4 mai 2026, seules épreuves techniques traditionnelles sont prévues pour à jour, c'est mardi 5 mai 2026, parce qu'il y en a ceux qui ont déjà fini. Les tests des oraux de français vont avoir lieu ce mercredi 6 à samedi 9 mai 2026, alors que la pratique professionnelle partira des lundi 11 à lundi 18 mai 2026, selon le calendrier scolaire 2025-2026. La session ordinaire, elle, est attendue du 22 au 25 juin 2026, indique le même programme. Et puis, dans le même cadre, mais en province de Litourie, 17 000 candidats finalistes du secondaire, dont 9 000 filles, sont dans 55 centres, dont est dans une cité ougandaise, j'y arrive, proche de la RDC, pour passer les épreuves hors session de l'examen d'état 2026. Le lancement des épreuves a eu lieu à Moudibela. On en parle avec Moses Mumbere.
9: Début des épreuves préliminaires à Nitouri, le lancement a eu lieu au Grand Collège Moussipela par les autorités politico-administratives. Après le lancement, l'UPP Sébastien Mbakaka parle de 9598 filles qui participent à cette épreuve. On l'écoute.
10: Aux épreuves hors session de l'édition en cours, la province éducationnelle de Nitouri, 9598 filles réparties dans les 55 centres de passation. Pour mémoire, un centre fonctionne hors frontière à Kampala, en Ouganda.
9: Le président de l'ANAPECO, David Mputu, encourage les enfants pour en fait donner des bons résultats.
11: On sait un message d'encouragement aux enfants. Vous savez ce que nous traversons dans notre province éducationnelle avec beaucoup de poches d'insécurité, ce qui rend l'instabilité des parents et de leurs enfants. Mais lorsque nous arrivons à une date comme celle d'aujourd'hui et que les enfants se sont amenés au centre pour présenter leurs épreuves, nous pouvons les remercier et louer le Seigneur pour cette endurance jusqu'à cette période. Nous souhaitons une bonne réussite aux enfants.
9: Enfin, le sous-provède Rehema Jonathan appelle les enfants au sens des responsabilités à répondre d'une manière cohérente aux questions.
12: Je vous appelle encore à la sérénité, à l'intégrité, à bannir l'affaire et la tricherie. Pendant ces épreuves, tout en comptant sur vous-même, car votre voisin ne connaît pas plus que vous.
9: Il s'agit de vous rappeler que plus de 17 000 finalistes sont attendus pour ces épreuves qui ont débuté ce 4 mai 2026. Depuis la province de Litouri, Moses Mumbere pour la radio Motobutembo.
0: Et dans le reste de l'actualité, face aux spéculations autour du prix des produits pétroliers à RDC, le ministre de l'économie nationale a arrêté une nouvelle tarification. Ces tarifs qui concernent la zone est du pays et le fruit des plaidoyers des opérateurs économiques ainsi que des élites de cette partie. Selon l'arrêté ministériel rendu public le lundi 4 mai 2026 par le ministère de l'économie nationale, la nouvelle tarification vise à contrer les stabilités observées il y a des jours dans la zone. Les provinces concernées par la nouvelle tarification sont les Haut-Ouélé, les Bas-Ouélé, l'Ituri, le Maniema, le Nord et le Sud Kivu. Ces entités disposent désormais d'une nouvelle grille tarifaire officielle fixant les prix de l'essence, du pétrole et du gazole. Le document fixait les litres de l'essence à 4205 francs congolais, celui du pétrole à 5000 francs et celui du gazole à 5395 francs congolais. Cette décision intervient quelques jours après une hausse vertigineuse du prix du carburant dans la région de Butembo ou Ibeni où les litre d'essence a atteint 15 000, même 20 000 francs congolais le week-end dernier. Cette situation a impacté négativement sur la vie des citoyens, ce qui a poussé les opérateurs économiques et les élites à saisir les autorités pour décrier la situation. C'est après ce différent plaidoyer que le ministre de l'économie nationale, Daniel Moukoko Samba, a dans une arrêté fixé ce nouveau prix pour les produits pétroliers pour la zone de l'Est. Il est instruit au secrétaire général du ministère de l'économie nationale et au directeur des douanes et assises DGDA de faire respecter cette mesure. Je l'ai dit à titre, la société civile Force Vive de la commune de Loubero, chef-lieu du territoire de Loubero, décide de faire de ce mardi 5 mai 2026 une deuxième journée de colère face à l'insécurité, du moins sans taxi. Une façon pour la structure citoyenne de dénoncer les effractions dans lesquelles trempent les volontaires pour la défense de la patrie et de Péouazalendou, singulièrement le récent meurtre de deux civils habitants des Moulots par des hommes supposés être des Ouazalendou. Nous en parlons avec Patrick Alouguana.
5: Bien plus, par ces journées sans activité, la société civile de Loubero Centre réclame le départ de l'administrateur militaire du territoire de Loubero et invite à rencontrer le gouverneur militaire du Nord-Kivu afin d'étudier avec lui des voies et moyens de sortir de la crise sécuritaire orchestrée par des Ouazalendou. Et ce avant l'enterrement de Kakule Sanan et Love Taximène et Katungu Sivahi Kiako Espérance dont les corps ont été rencontrés sous le sol dans le camp de Ouazalendou à Kimbulu Moussienene dans le groupement Luongo dimanche 3 mai. Ces résolutions ont été prises à l'issue d'une rencontre extraordinaire tenue lundi 4 mai 2026 pour passer en revue la situation sécuritaire de Loubero Centre et environ. La déclaration finale de cette réunion fait mention d'un regret de constater le silence coupable de l'autorité territoriale et de son conseiller en matière de sécurité face aux alertes sur les menaces sécuritaires. Les forces vives de Loubero Centre se disent être choquées de ne pas percevoir l'application des mesures sécuritaires prises à Butembo. À l'issue du Conseil de sécurité provinciale qu'avait présidé le gouverneur le 8 janvier 2026. C'est pourquoi la structure citoyenne du chef-lieu du territoire de Loubero émet certains plaidoyers avec attente, dans l'urgence, des réponses irrelatives. Elle plaide pour l'interdiction des activités humaines sur la colline Mukove de Chimbulu, où, selon elle, des fosses communes ont été découvertes, craignant aussi la possibilité de la présence des engins explosifs pouvant être abandonnés par les Ouazalendou fuyards. Elle demande par ailleurs à l'auditorat militaire garnison de Butembo de diligenter des enquêtes sur ce double meurtre et d'organiser des audiences foraines devant déboucher sur la justice en faveur des victimes. Ne voulant plus des Ouazalendou dans la communauté, mais sur les lignes de front, les forces vives de Loubero Centre appellent les autorités à prendre en charge les funéraires du taximène Kakule Sanan et Love et sa cliente Katungu Espérance. Mais cela sous ces conditions, je cite, le départ de l'administrateur de Loubero et le tête-à-tête avec l'autorité provinciale à Loubero Centre, fin des citations. Notant que les réseaux pour les taximènes du Congo Ritak a contresigné la déclaration contenant toutes ces recommandations.
0: Patrick Alungwana sur RMBB, cette nouvelle que nous avons apprise quelques heures seulement après les faits de Kimbulu, c'est que notre cas de meurtre imbuté et présumé Ouazalendou a été rapporté vers les soirs de lundi 4 mai 2026. Porteur de son fusil, cet homme a tiré à bout portant sur une femme, sa concubine au quartier Yambi Yaya de Mankurejipa, dans les secteurs de Bapere, à l'ouest du territoire de Loubero. La pompe de discorde serait une mésentente amoureuse. Le présumé meurtrier a soupçonné que son épouse partageait des amourages avec son chef hiérarchique, selon des sources concordantes. Contacté sur ces sujets, le chef du secteur de Bapere a confirmé les faits. Hortense Lebahati a promis de s'en prononcer officiellement au moment opportun, mais il a déclaré que le présumé meurtrier déjà aux arrêts est détenu à Mankurejipa en attendant que la justice se prononce sur son cas. Pendant ce temps, les corps de la concubine gît encore à la salle des morts de l'hôpital général de Mankurejipa en attendant son inhumation. Des hommes armés deviennent de plus en plus auteurs de meurtres à territoire des Loubero. Les nouveaux cas rapportés la nuit du lundi 4 à ce mardi 5 mai 2026 à Robinet et village situé à une cinquantaine de kilomètres au nord de Mankurejipa dans les groupements des Babika, secteur des Bapere, c'est toujours dans les territoires de Loubero. Ici, un élément des forces armées, la RDC, a tiré à bout portant sur sa femme pour une cause qui demeure inconnue jusqu'à l'heure. Elle a perdu la vie sur place. Les sources militaires confirment cette information sans donner beaucoup plus de détails. La nouvelle société civile congolaise, elle, à travers Etumba Pabia, son coordonnateur, se désole de l'indiscipline dans laquelle Trump, ces jours-ci, le porteur d'armes dans les territoires des Loubero. Il invite les autorités militaires et celles qui encadrent les Ouazalendou, auteurs de plusieurs cas de meurtre depuis le début de cette année, à conscientiser leurs éléments afin de mériter la confiance de la population. Et puis, un accident de travail a occasionné la mort d'homme dans les environs de Ndoyo, une agglomération située sur l'axe routier Ndiapanda-Mankurejipa, précisément à 5 5 km près d'Ndiapanda. Le fait remonte des lundi 4 mai 2026. La victime s'appelle Kambale Dalzon. Il est tombé des palmiers à huile. Nous en parlons avec Augustin Cassia.
13: Des sources sur place stipulent que M. Kambale Edison, d'une vingtaine d'années, coupeur de noix de palme, a été, comme d'habitude, à sa profession, précisément dans la région agricole de Mongali, située à quelques kilomètres à l'est d'Entoyo, agroupement Bapakombe, secteur de Bapere, territoire de Lubero, nous sommes au nord Kivu. Malheureusement pour lui, il est tombé de cette tige de palme et il est mort sur place. Après enquête menée par les agents de l'ordre et sur ordre du procureur, le corps du pauvre Kambale Edison a été levé du lieu du drame sous une grande émotion des amis et connaissances jusqu'à son domicile. Son inhumation interviendra ce mardi. Depuis, Mangure Jipa, Augustin Kasereka Kassia.
0: Et c'est la fin de la première partie de cette édition des informations. La seconde, elle est consacrée au sport.
14: Dans quelques instants.
0: Un championnat interuniversitaire à Butembo, des matchs sont programmés ce mardi 5 mai au stade de l'ITAV. L'ICG va matcher l'ILPG, la première rencontre, alors que l'UBTP va être l'hôte de l'ICAV face à Gomatch. Et puis, un championnat provincial de football, le FC Benusport s'est imposé sur le FC Maheri Akaa, la part de 2-0, c'est lundi 4 mai 2026. C'était au stade de Katoa. Les hostilités vont se poursuivre ce mardi 5 mai 2026 à Ouicha, au stade Tata Movingi. L'IS Mutsanga va jouer les CS Delta Force d'Oicha à 13h local, alors qu'à 16h, l'FC Mwangaza de Beni va matcher Kassiel de Walikale. Au niveau national, le CS Don Bosco de Lubumbashi a pris les décisions sur l'AS Vita Club de Kinshasa par 2-1, un match de play de la Lina Foot Division 1 à RDC au stade Tepe Mazembe. Les entraîneurs de l'AS Nyuki de Butembo déclarent avoir construit petit à petit et bon effectif de joueurs pour la suite de la compétition nationale de la division 2 dans la zone B et bien préparer la saison prochaine. Ils l'ont dit ce dimanche 3 mai 2026 à l'issue d'une assemblée générale extraordinaire d'évaluation de la saison à court tenue au jardin culturel situé sur la rue Kinshasa. Victor Chikabilo alias Chichi, entraîneur principal de l'équipe de Butembo, se réjouit devant l'assemblée et devant le président du comité, le député national Mbindoulé Mitono Crispin, que l'équipe commence à se retrouver davantage avec la découverte d'une équipe.
15: Ce que nous avons traversé au cours de la phase aller, nous ne voulons pas que ça nous arrive. La preuve en est que pendant les matchs, les Tessels ont été motivés de telle façon qu'on ne puisse pas répéter la même chose. On a gagné par 1-0. Cet objectif demeure. Ceux qui arrivent au stade sentent que vraiment le travail là, nous sommes motivés pour éviter les défaites. Et les cœurs des fanatiques ont été fatigués. Au sujet de notre logo, nous avons un logo qui ne mérite pas, parce qu'on sait que c'est nous qui a des bons maillots. Mais actuellement, nous avons des tennis similaires à ceux des autres équipes. Bon, il y a les vieux calous qui fournissent des forts, mais qui nous aident encore.
0: Ces assises ont été organisées après que l'AS Nyuki a vécu un moment très difficile depuis la Coupe du Congo et la phase allée de la Lina Foot Ligue 2, où le team Verri Noir de Butembo a perdu plusieurs rencontres. Le secrétaire sportif de l'équipe et le président des fan clubs ont aussi profité de cette occasion pour présider le rapport financier. Et dans les compléments des informations sportives, nous allons accueillir les coachs maison Gisèle Kiombwe.
16: Merci Joël, il s'agit de Lana Foot, il s'agit de Timothée Menayami qui est le nouveau président de la Ligue Nationale de Football après un premier tour largement dominé avec 50 voix. Menayami a confirmé au second tour dans un duel très disputé face à Delphin Kikuni avec 65 contre 63 voix à Quarfoot RDC.com hier lundi 5 mai 2026. Le nouveau président prend officiellement les commandes de la Ligue Nationale de Football pour un mandat de 4 ans. Il succède à Bosco Mwehu. C'est un cycle qui s'ouvre avec de fortes attentes, notamment sur l'organisation du championnat national de football.
0: Merci Ghislain Kiyomboué, chroniqueur maison de RMBB. Je reviens dans Zenesta pour la revue de presse.
5: On s'accroche pour cette revue de presse sur votre radio.
0: Les médias de la capitale congolaise ont largement commenté ce mardi 5 mai la marche organisée par l'UDPS, parti du chef de l'État Félix Tshisekedi, à soutien aux sanctions américaines visant l'ex-président Joseph Kabila. Ainsi, en fauvait ce titre, Kinshasa, la riz acquise à l'UDPS, réclame des poursuites contre Kabila. En

V7 rapporte qu'initialement prévu à début de matinée, lundi 4 mai 2026, la marche organisée à Kinshasa par l'Union pour la démocratie et les progrès sociaux de PES a connu un léger retard à raison de la pluie. Mais avant 11h, des milliers de manifestants ont commencé à fuir vers la première rue du boulevard Lumumba, donnant les coups d'avoue effectifs à une mobilisation politique d'ampleur. Dans les cortèges, les partis présidentiels n'étaient pas seuls. Plusieurs formations de la majorité auraient joué la marche, contribuant à densifier les rangs. Drapés aux couleurs de leur parti ou vêtus de blanc, certains participants brandissaient des pancartes et des banderoles affichant des messages de soutien aux États-Unis dans un contexte marqué par les récentes sanctions visant l'ancien président Joseph Kabila, ajoute les confrères. De les premiers maîtres de la procession, des slogans ont donné le ton. Kabila maîtrisé, Kabila neutralisé, Kabila bientôt aux arrêts, scandait des militants à langue nationale, traduisant une hostilité assumée à l'égard de l'ancien chef de l'État. Actualité possédée titre, sanctions américaines contre Kabila, cette décision est salvatrice pour les peuples congolais, selon Auguste Kabuya, qui invite à aller plus loin jusqu'à son arrestation. Commentant la même actualité, actualité possédée revient sur les propos d'Auguste Kabuya, secrétaire général de l'UDPS. Au cours de son intervention devant les manifestants réunis au Palais du Peuple, il a affirmé que cette manifestation a démontré que le peuple congolais derrière Félix Tshisekedi dans ses efforts de pacification de la partie est du pays. Selon lui, les sanctions américaines sont bien accueillies et constituent une mesure salvatrice pour le peuple congolais, victime de l'agression rwandaise via la FCM-23 qui occupe les vastes pans du territoire national. Nous avons organisé la manifestation de ces jours pour démontrer à la face du monde que les Congolais, tout en tendances confondues, sont derrière Félix Tshisekedi et soutiennent la décision prise par l'administration américaine avec à sa tête Donald Trump contre les dictateurs Joseph Kabila à la base des tueries des Congolais à l'est de la RDC. Je vous demande d'applaudir pour le président américain Donald Trump. Les sanctions contre Kabila sont acceptées par les peuples congolais dans son ensemble, a déclaré Auguste Kabuya. Le potentiel titre, sanctions contre Kabila, révision constitutionnelle, l'union sacrée de la nation accélère son agenda. Le potentiel analyse comment la coalition pouvoir, l'union sacrée de la nation, transforme ces mesures de Washington en un levier politique. Pour les tabloïds, cette journée du 4 mai a été une démonstration des forces d'allerie de Kinshasa visant à isoler davantage l'ancien régime tout en remettant sur la table le débat de la révision constitutionnelle. Les potentiels soulignent que l'affaiblissement de Joseph Kabila semble ouvrir une brèche pour une recomposition profonde des règles du jeu politique congolais. Dans les rangs de la majorité, le temps est à l'offensive. Info V7 rapporte que la rue acquise à l'UDPS ne se contente plus des sanctions et réclame désormais des poursuites judiciaires contre Joseph Kabila. Sur les boulevards triomphales, des milliers de militants ont scanté des slogans exigeant que l'ancien président réponde de ses actes. Cette position est radicalisée par Augustin Kabuya, le secrétaire général de l'UDPS, cité par les médias à ligne. Une possédée exige purement et simplement l'arrestation de Joseph Kabila. Il qualifie la décision américaine de salvatrice pour les peuples congolais, estimant que le temps de l'impunité est révolu. De son côté, l'agence congolaise de presse ACP relaie les propos d'un ancien ministre qui affirme que l'administration américaine a agi pour empêcher l'ex-président de continuer à financer les M23. Selon cette source, ces sanctions coupent les circuits logistiques qui alimentaient la stabilité dans l'est du pays. Mais face à ces rouleaux compresseurs, la résistance s'organise. Actualité possédée rapporte que les PPRD diaspora rejette catégoriquement ces mesures. Les partisans de Joseph Kabila Kabangé dénoncent une cabale politique et invitent leurs membres à rester mobilisés face à ce qu'ils considèrent comme une dérive des possédés. Rapporte que les PPRD diaspora rejette catégoriquement ces mesures. Les partisans de Joseph Kabila Kabangé dénoncent une cabale politique et invitent leurs membres à rester mobilisés face à ce qu'ils considèrent comme une dérive. Pendant l'onda par les ISA, avant d'être lâché lorsque les enjeux avaient changé. Pour sa part, MediaCongo.net titre dans sa une ce matin, Kinshasa et bureau du PPRD sentis après une marche des militants de l'UDPS

assoutis aux sanctions américaines. Les confrères rapportent que les retours de l'ambassade des États-Unis à Kinshasa, où ils avaient déposé un mémorandum des retours à l'ambassade des USA à Kinshasa, où ils avaient déposé un mémorandum ce lundi 4 mai 2026, à l'ambassade des USA, de militants de l'Union pour la démocratie et le progrès social des PES du Tshisekedi, au essentiel bureau du Parti du peuple pour la reconstruction et la démocratie PPRD de l'ancien président Joseph Kabila, situé sur les boulevards Saint-Louis. C'est la fin de cette revue de presse. Merci à vous de l'avoir suivi.

Nous disons merci, chers amis auditeurs, auditrices de la RMBB. 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Le programme se poursuit. Pour l'instant, comme d'habitude, en attendant tout ce que nous pouvons à dire ou d'assez ou rire, mais quand même, Arsène Kapisa nous prépare au moins une séquence musicale qui va faire rire, pourquoi pas. 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Arsène Kapisa, il peut dire quoi, il peut danser.

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1: Présent entre les mains du président algérien, des enlèvements par des hommes armés et cagoulés, c'est le mode opératoire des services maliens de renseignement. Après Mounta Gatal ce week-end, d'autres personnalités publiques maliennes ont été enlevées ces dernières heures. Les précisions à suivre, David Baché. Le projet de réforme constitutionnelle en République démocratique du Congo, réforme voulue par le pouvoir. Information de Passion Ligaudy dans Afrique Midi, les églises évangéliques sont en première ligne pour soutenir le projet, nous dira Passion. On reviendra également sur les inquiétudes autour du MV Ondus. Selon l'Organisation Mondiale de la Santé, ce navire de croisière, possible foyer d'infection à hantavirus, ce navire pourrait se diriger vers les îles espagnoles des Canaries. Il était bloqué depuis 2 jours au large du Cap-Vert. Explication Wely Diallo. Quel est l'impact de la fermeture du détroit d'Ormuz sur les économies africaines? Coup de projecteur ce midi sur le Cameroun. Christophe Boisbouvier, son invité. Puis dans une vingtaine de minutes, reportage à Boali en République centrafricaine. Depuis janvier dernier, une quinzaine de lycéens de la ville seraient morts dans des circonstances encore difficiles à élucider. Rolf Stevdomia le nous racontera.
2: Ses parents l'ont donc annoncé ce matin. Le journaliste français Christophe Glaise renonce à se pourvoir en cassation.
1: Christophe Glaise, condamné en Algérie à 7 ans de prison pour apologie du terrorisme. Tanita Fallet, la famille du journaliste, se remet désormais au seul président Abdelmadjid Tebboune dont il espère obtenir la grâce.
3: C'était un argument du gouvernement algérien. Tant qu'il y avait une procédure juridique en cours, le dossier ne pouvait pas avancer. Les parents de Christophe Glaise ont donc demandé à leur fils de retirer son pourvoi, qui était pourtant son dernier recours juridique.
4: Christophe n'a même pas sa culpabilité.
3: Francis Godard, beau-père de Christophe Glaise.
4: Ça nous permet de faire en sorte qu'on ne soit pas pris dans les mailles d'un argumentaire qui consiste à renvoyer à une procédure judiciaire en cours dont

0: On n'a aucune idée des échéances.
1: Sa mère, Sylvie Godard, espère désormais la grâce d'Abdelmadjid Tebboune, président algérien.
2: J'appelle à sa clémence et à son geste de bienveillance et j'espère que ça va bientôt arriver.
1: Et depuis quelques mois, ils espéraient, dans le silence, des avancées majeures. Visite du ministre français de l'Intérieur en Algérie, fin du Ramadan, le mois sacré musulman, ou encore la visite du pape, mi-avril, mais toujours rien. Sylvie Godard a donc décidé de reprendre la parole.
2: Pour nous, tout frémissement dans les relations franco-algériennes nous porte.
1: Ils ont une date en vue, le mondial de football qui doit commencer dans un mois. Ils espèrent que leur fils sera libre d'ici là. Sans quoi, des actions sont prévues, promet Reporters sans frontières.
3: Le sort de Christophe Glaize entre les mains du président algérien, dossier signé Tanita Fallet.
4: Qu'est-il arrivé à Mountagatal, au Mali ?
3: Amnesty International appelle les autorités maliennes à faire la lumière sur le sort de l'avocat et homme politique. Aucune nouvelle, vous le savez, de lui depuis la nuit de samedi à dimanche. Mountagatal a été enlevé chez lui, à Bamako, par des hommes armés et cagoulés. Il a été conduit vers une destination toujours inconnue. Ce mode opératoire est classique des services maliens de renseignement et il se répète ces jours-ci. Outre Mountagatal, plusieurs personnalités politiques ont été enlevées. David Bachet, bonjour.
5: Bonjour Mathieu, bonjour à tous.
3: David, parmi ces personnes, un proche de l'imam Mahmoud Diko et un jeune politicien engagé pour la défense de la démocratie.
5: Oui, Youssouf Daba Diawara a été embarqué hier après-midi par des hommes armés et cagoulés alors qu'il sortait d'un restaurant. C'est ce qu'indique l'entourage de ce collaborateur de l'imam Mahmoud Diko, l'un des principaux opposants du régime de transition exilé hors du Mali. Autre personnalité dont les proches sont sans nouvelles, Moussa Abadjiré, enlevé dimanche soir. Il s'était fait connaître il y a tout juste un an lors du mouvement pro-démocratie qui avait éclos après la dissolution des organisations politiques du pays. Un enregistrement a récemment circulé sur les réseaux sociaux dans lequel on l'entend échanger avec Oumar Mariko, opposant en exil accusé par la justice militaire malienne de complicité dans les attaques du 25 avril menées par les djihadistes du JNIM et les rebelles du FLA. Joint par RFI, Oumar Mariko reconnaît avoir parlé au téléphone avec Moussa Djiré, mais dément catégoriquement toute implication dans les attaques. Il déclare également que 4 de ses proches ont été enlevés par la sécurité d'État la semaine dernière.
3: Et plusieurs témoins rapportent enfin des arrestations dans des écoles coraniques.
5: Oui, à Bamako et Marcakongo. De nouvelles arrestations de militaires ont également eu lieu ces derniers jours. Aucun chiffre n'a pu être confirmé. Vendredi dernier, le procureur militaire de Bamako avait révélé par communiqué que des militaires et anciens militaires accusés d'avoir contribué à la planification des attaques du 25 avril avaient été arrêtés et que les recherches se poursuivait. Le procureur évoquait également la participation d'hommes politiques, mais depuis plus aucune déclaration officielle et les interpellations ou enlèvements rapportés se déroulent en dehors de tout cadre judiciaire légal.
3: David Bachet dans Afrique Midi, j'ajoute cette dernière info. L'ONU a fait part tout à l'heure de sa profonde inquiétude sur la détérioration de la situation des droits de l'homme au Mali. L'ONU s'inquiète des informations selon lesquelles les exécutions extrajudiciaires se multiplieraient. Exécutions par les forces gouvernementale. L'ONU enfin demande la levée du blocus des djihadistes sur Bamako.
4: Au Sénégal, un nouvel épisode dans le bras de fer au sommet de l'État.
3: Oui, on évoquait ici même hier avec notre invité les déclarations du président Bassirou Diomaye Faye qui avait évoqué samedi ses points de divergence avec le PASTEF au pouvoir. Il avait aussi expliqué qu'il était en mesure de limoger son premier ministre Ousmane Sonko s'il devait ne plus lui faire confiance. Et bien hier, nouvel épisode, c'est le porte-parole de la présidence qui en fait les frais. Ousseynou Ly, un militant de la première heure du PASTEF, il est remercié et remplacé par Abdoulaye Tine, avocat et coordonnateur de la coalition Diomaye président. Léa Lisa Vester en fait à Dakar.
6: Sur les réseaux sociaux, les réactions des militants du PASTEF ne se sont pas faites attendre. Choqués pour certains de voir Ousseynou Ly, ce fidèle militant de la première heure, aux côtés de Bassirou Diomaye Faye et d'Ousmane Sonko, lors de leur sortie de prison en mars 2024, remerciés. La dépastéfisation de l'État commence, commente un militant, tandis que d'autres parlent de ménage à la tête de l'État. C'est aussi l'analyse d'Alioune Tine, militant des droits humains et défenseur de la candidature d'Ousmane Sonko en 2024, qui voit dans ce limogeage le premier acte du divorce institutionnel entre les deux têtes de l'exécutif. Commence, commente un militant, tandis que d'autres parlent de ménage à la tête de l'État. C'est aussi l'analyse d'Alioune Tine, militant des droits humains et défenseur de la candidature d'Ousmane Sonko en 2024, qui voit dans ce limogeage le premier acte du divorce institutionnel entre les deux têtes de l'exécutif, du politique qui l'attend. Léa-Lisa Vesterhoff, Dakar, RFI.
4: 13h37 à Kinshasa. On en parlait hier, une démonstration de force lundi dans les rues de la capitale congolaise. Des militants de l'UDPS sont descendus.

0: pour dire leur soutien aux sanctions américaines visant Joseph Kabila.
1: Oui, mais le rassemblement a rapidement pris une autre dimension. La plupart des manifestants en ont profité pour afficher leur soutien au projet de révision ou de changement de la Constitution. Un projet qui, dans les rangs du pouvoir, se structure de plus en plus, notamment autour d'un acteur. Passion Ligaudy, bonjour.
2: Bonjour Mathieu.
1: Cet acteur, ce sont les églises évangéliques.
2: Et oui, et le premier réseau à se mobiliser, c'est celui des églises dites de réveil, et il grandit. Et depuis l'arrivée de Félix Tshisekedi au pouvoir, ces églises se sont imposées comme une force politique réelle. Certains de leurs dirigeants gravitent dans les cercles immédiats du président et beaucoup poussent ouvertement pour une réforme de la Constitution. Par exemple, il y a 4 jours, dans un grand hôtel de Kinshasa, les pasteurs Ejiba Yamapia organisent une matinée dite de réflexion des leaders chrétiens. Ejiba Yamapia, c'est le responsable de l'église de réveil au Congo. C'est l'une des plus grandes fédérations évangéliques du pays. Défile alors des professeurs d'université, puis des pasteurs réputés, tous épluchent les articles de la Constitution et les arguments fusent. C'est lui qui a le verrou, c'est les peuples et non deux personnes. Ou encore, l'actuelle Constitution est celle des belligérants d'hier, fin de citation. Et certains vont plus loin et citent la Chine et la Russie comme un modèle de stabilité. D'autres appellent carrément à faire table rase. Et Ejiba Yamapia, lui, cadre, c'est un processus, précise-t-il, et le plan est déjà établi. D'autres réunions suivront dans les semaines et mois à venir. L'objectif, dit-il, est de mettre en place une coalition plus large avec la société civile. Et cette coalition sera dotée d'un secrétariat technique. Et son mot de la fin, je cite encore, « Nous affronterons la question avec courage ». Et il ajoute, Mathieu, « Nous sommes prêts à affronter tous les démons sur le chemin ».
1: Passion Ligaudy dans Afrique Midi.
0: Le Soudan rappelle son ambassadeur en poste en Éthiopie.
1: Et rappelle pour consultation, c'est la formule consacrée, ça signifie qu'il y a du tirage entre Khartoum et Addis Abeba. Faut dire que le pouvoir soudanais accuse l'Éthiopie d'acheminer des armes et des aides militaires aux forces de soutien rapide, les paramilitaires soudanais, qui s'opposent, vous le savez, à l'armée régulière dans la guerre qui dure depuis 4 ans au Soudan. Illustration encore hier, Ouda Ibrahim, des drones ont frappé l'aéroport de Khartoum et d'après le Soudan, ils ont bien été lancés depuis le territoire éthiopien.
3: Document à l'appui, le porte-parole de l'armée soudanaise a démontré le parcours des drones qui ont frappé Khartoum hier. L'armée affirme qu'elle en a intercepté certains. Selon des vidéos retraçant leur parcours, ils ont été lancés depuis l'aéroport de Bahir Dar en Éthiopie. Il s'agit du même parcours effectué par un drone intercepté en mars dernier et dont l'analyse des données a révélé sa provenance du même aéroport en Éthiopie. C'est un drone de fabrication turque, Bayraktar Akinci, avec son numéro de série appartenant aux Émirats Arabes Unis. Les Émirats et l'Éthiopie ont une nouvelle fois violé la souveraineté nationale et la loi internationale, affirme Khartoum sur un ton presque menaçant. Nous ne voulons pas initier d'agression contre aucun pays, mais quiconque nous attaquera se heurtera à une réponse, a déclaré le chef de la diplomatie soudanaise.
1: Et Ouda, de son côté, le ministère éthiopien des Affaires étrangères a rejeté ce midi ces accusations infondées.
3: Et l'Éthiopie accuse à son tour l'armée soudanaise d'avoir procuré des armes et du soutien financier au TPLF, puissant parti de l'État régional éthiopien du Tigré, qui entretient de relations difficiles avec le pouvoir éthiopien. Malgré les preuves alignées par des rapports internationaux, Abu Dhabi a toujours nié toute ingérence au Soudan. En ce qui concerne l'Éthiopie, le laboratoire de recherche de l'université américaine de Yale a publié début avril un rapport indiquant qu'une base militaire éthiopienne proche de la frontière soudanaise apportait un soutien aux paramilitaires.
1: Soudan, Éthiopie, les précisions de Ouda Ibrahim.
0: Qu'adviendra-t-il du MV Ondus ? Selon l'Organisation mondiale de la santé, ce navire de croisière, possible foyer d'infection à hantavirus, pourrait se diriger vers les îles espagnoles des Canaries.
1: Dimanche, l'OMS a alerté sur la possible présence de l'hantavirus sur ce bateau. 3 personnes sont mortes et 1 homme a été évacué vers l'Afrique du Sud. L'hantavirus est un virus, on en parlait tout à l'heure, transmis par les rongeurs. Ce matin, dans un nouveau bilan, l'OMS suspecte 7 cas d'hantavirus, dont 3 pour des personnes qui se trouvent encore sur le bateau. Wely Diallo, bonjour.
4: Bonjour.
1: Wely, avec ce nouveau cas, l'OMS envisage désormais la transmission interhumaine.
4: Oui, à l'origine origine, le virus se transmet à l'homme lorsqu'il entre en contact avec des déjections de rongeurs infectés. Hier, l'OMS expliquait que pour cette raison, il présente un faible risque de propagation. Mais ce nouveau cas pousse l'organisation à envisager une transmission interhumaine. Dans une conférence de presse donnée ce matin, l'organisation suppose que les malades ont été infectés en dehors du navire, puis qu'il y a eu transmission interhumaine parmi les personnes en contact très étroit, comme ça aurait pu être le cas avec les deux premières victimes, le couple de Néerlandais dont la femme est l'un des cas confirmés d'antivirus. Mais l'OMS tient tout de même à rassurer, le risque pour le grand public est faible, il ne s'agit pas d'un virus qui se propage comme la grippe ou le Covid-19.
1: Willy, depuis dimanche, depuis la première alerte de l'OMS, le navire est bloqué au large du Cap-Vert qui refuse de le laisser accoster. Alors, est-ce qu'on sait ce qui va devenir ?
4: Pour l'instant, pas encore. Ce matin, dans une conférence de presse, l'OMS a annoncé que le plan actuel est que le navire poursuive sa route vers les îles Canaries. Mais moins d'une heure après ces déclarations, un tweet du ministère de la Santé est venu remettre en doute cette possibilité. Sur X, il explique que l'escale la plus pertinente pour le bateau sera décidée en fonction des données épidémiologiques recueillies sur le navire lors de son passage par le Cap-Vert. Et d'ici là, aucune décision ne sera prise.
1: Merci Willy Diallo. Au Cameroun maintenant. Au Cameroun, changement d'enseigne pour la société publique en charge de la production et de la distribution de l'électricité. Elle s'appelait Eneo, mais maintenant voici la SOCADEL, la Société Camerounaise d'Électricité. Elle a été créée hier par décret présidentiel. Et déjà, son premier conseil d'administration se tient aujourd'hui à Yaoundé. On va connaître sa première équipe dirigeante. Polycarpe Essomba, bonjour.
5: Bonjour Mathieu.
1: Polycarpe, cette nouvelle équipe va avoir du pain sur la planche. Les défis sont très, très nombreux.
5: Oui, avant d'arriver à la SOCADEL, l'État du Cameroun a dû racheter au fonds d'investissement britannique Actis, les 51% des parts qu'il détenait au sein de Eneo. L'opération a coûté 78 milliards de francs CFA au trésor public. Ce premier acte de renationalisation marquant la fin de plus de 20 ans de coexistence entre l'État et des actionnaires privés au sein de cette société depuis sa création. La SOCADEL, nouvellement créée, a donc pour actionnaire unique l'État du Cameroun et est dotée d'un capital de 43,9 milliards de francs CFA. L'État désormais seul aux commandes. Il récupère aussi tout le passif des défis liés à l'ancien actionnaire majoritaire. Avant le rachat, Eneo faisait déjà face à un endettement massif, à la problématique des factures impayées, au délabrement du réseau de distribution ou encore aux tensions structurelles dans la chaîne électrique, ce qui, selon les experts, explique en partie sa reprise en main par l'État. Sur le plan de la relance de ses opérations, le décret créant la SOCADEL indique que la société reprend aussi tous les effectifs et personnels qui étaient déjà sous contrat avec Eneo.
1: Polycarpe Essomba, dans Afrique Midi au Cameroun encore, c'était attendu. Le décret est sorti hier, le mandat des conseillers municipaux est prolongé jusqu'au 28 février 2027. La loi a été modifiée le mois dernier pour lever toute limite à la prolongation du mandat des élus locaux. Tout comme les législatives, les élections municipales attendues initialement cette année sont donc repoussées à 2027.
0: Du football, suite et fin de notre série de portraits consacrés aux 11 nommés pour le prix Marc-Vivien Fauré, décerné par RFI et par France 24, aux meilleurs joueurs africains de la saison de Ligue 1.
1: Et pour refermer cette série, et avant la proclamation des trois finalistes ce mardi, Anne Dufort-Cornillet, vous tirez le portrait du dernier nominé, le milieu malien de 23 ans, Mamadou Sangaré, la révélation du Racing Club de Lens.
6: Si le peuple sang et or n'avait jamais entendu parler de Mamadou Sangaré avant l'été dernier, il l'a très vite adopté. Débarqué en Europe à 18 ans, le natif de Bamako a d'abord fait ses gammes en Autriche, à Salzbourg, puis à Vienne, avant de faire chavirer les cœurs des observateurs de la Ligue 1, comme Hervé Penaud, consultant Radio Foot.
7: Ah, j'imaginais pas du tout voir un joueur de ce niveau-là, parce que tout de suite il a impacté, il a pris sa place, il est devenu quasiment un des éléments clés, si ce n'est l'élément clé. D'ailleurs, c'est assez drôle, c'est qu'à l'entraînement, ses équipiers ont vu tout de suite qu'il avait quelque chose d'autre.
6: Capable de récupérer, de dribbler, de se projeter rapidement vers l'avant, à 23 ans, le gaucher rappelle des doux souvenirs aux supporters lensois. Un milieu malien, numéro 8, la légende Seydou Keïta, une comparaison que Sangaré apprécie.
8: Bon, franchement, ça fait vraiment plaisir, parce que Seydou, tout le monde le connaît, ça a été un grand joueur, un grand homme. Et être comparé à lui, c'est quelque chose de vraiment grand. Et j'espère vraiment suivre cette trace et même pourquoi pas pour le dépasser.
6: Pour l'heure, il lui reste encore une Coupe de France et un podium de Ligue 1 à aller chercher.
1: Voilà le portrait des 11 nommés pour le prix Fauet. Les portraits sont à retrouver sur RFI.fr. 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Un mot de football encore en bref. En Côte d'Ivoire, la SEC Mimosa s'offre un 30e titre de champion. C'était hier soir pour les jaunes et noirs. Titre acquis grâce à une victoire à 3 journées de la fin du championnat face à l'ISCA au stade Charles Konambani de Yamoussoukro. Victoire 1-0 pour la SEC Mimosa, à nouveau champion de Côte d'Ivoire. RFI Paris, 14h48.
0: Et un coup d'œil aux principaux titres de l'actualité internationale. Après des tirs hier dans le détroit d'Hormuz, les États-Unis et l'Iran menacent chacun de reprendre des opérations de combat majeures. Ça, c'est ce que dit l'armée américaine, alors que Téhéran prévient n'en être qu'au début du bras de fer. Israël prolonge encore la détention de 2 membres de la flottille pour Gaza, arrêtés illégalement dans les eaux internationales jeudi dernier. Selon une ONG, tous les 2 sont victimes de mauvais traitements. Ces militants sont originaires du Brésil et d'Espagne, où les autorités réclament de nouveau leur libération. Volodymyr Zelensky dénonce le cynisme de Moscou, réaction après des frappes ayant fait 5 morts et des dizaines de blessés, alors que la Russie a annoncé unilatéralement une trêve les 8 et 9 mai. Un vote de censure au Parlement européen contre le gouvernement. La défiance a été largement approuvée par les sociaux-démocrates, anciens alliés du Premier ministre, et par l'extrême droite. Et ce vote commun, il est très critiqué par les partis de centre-droit. Et puis du foot à suivre aujourd'hui en Europe. Première demi-finale, retour de la Ligue des Champions. Arsenal accueille l'Atlético Madrid après un match nul, un partout à l'aller la semaine dernière. Avant le retour demain entre le PSG et le Bayern Munich, ça sera en Allemagne à l'équipe à l'aller la semaine dernière. Le club parisien s'était imposé 5-4.
9: 20 minutes suffit pour écouter les informations sur la radio France Internationale relayée par la radio moto Boutembo Beni, une radio locale internationale comme donc vous pouvez le dire, il continue à le dire ainsi. Nous sommes tellement fiers de vous savoir nombreux et de vous parler et de vous annoncer l'émission Épopée nostalgique. Épopée nostalgique, qu'en est-il, Patrick Longwana? C'est parti. Épopée nostalgique.

0: Mesdames, Messieurs, salut, merci d'écouter votre radio pour l'instant. Épopée nostalgique revient comme un bon souvenir, j'aime bien le dire comme ça, pour vous partager les sciences et la culture.
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0: Au sommaire de cette émission, deux personnes. Nous vous présentons les résultats des élections du nouveau comité du Tchanda Kinshasa avec professeur Kassere Kamonawa René Roger comme nouveau président.
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0: Après quoi, cette grande interview de Josh. Cet écrivain qui a récemment produit et remis à l'avantage du public le livre « La voix d'une rumba en quête du sens », Josh Capitula qui nous explique le contenu, il nous dira également où est-ce que nous pouvons décrocher ce document.
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0: C'est une interview à ne pas rater dans cette émission qui va vous permettre d'écouter aussi de la musique de la rumba. C'est pourquoi, avant tout détail, voici Yekima de Bélard qui nous chante « Rumba parler ».
2: Yekima. Monsieur le Président.

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3: Après cette émission de Yekima de Bélar, cet artiste de slam de République démocratique du Congo, voici maintenant cette information que vous pouvez ou devez retenir. Le professeur Kasereka Mwanawabene Roger, qui est élu président du Tchanda Kinshasa. Le comité Nandé, résident à Kinshasa, a désormais un nouveau visage à la tête. Le nouveau président de cette structure a été élu dimanche 19 avril 2026. Sous une ambiance des retrouvailles des membres et sous une bonne leçon de démocratie à l'issue de l'Assemblée générale de l'association culturelle Nandé ACN Kianda Kinshasa, l'objectif de cette rencontre était de taille et juste celle-ci, élire le nouveau comité de coordination qui dirigera la communauté pour les trois prochaines années. Au terme d'un processus électoral transparent et très suivi, c'est le professeur Kasereka Mwanawabene Roger qui a été plébiscité par ses pairs. Cet éminent enseignant d'université a su convaincre l'électorat face à une concurrence sérieuse. Ils étaient en effet quatre candidats à briguer le fauteuil de président. Le verdict des urnes a été sans appel. Sur un total de 1547 votants, le professeur Roger l'a emporté avec 754 voix, s'imposant ainsi devant ses trois challengeuses. Ce score lui confère une légitimité solide pour porter les aspirations des Nandés de la capitale de RDC. Pour ce mandat de 3 ans, le nouveau président ne sera pas seul. Il sera à la tête d'un bureau restreint composé d'une vice-présidente et de 2 secrétaires généraux. Ensemble, ce nouveau comité aura pour mission de chapeauter les activités de la communauté, de renforcer l'unité entre les membres et de porter haut les couleurs du Tchanda à Kinshasa. C'est donc une nouvelle page qui s'ouvre pour cette organisation culturelle sous le signe de l'expertise académique et du leadership du professeur Kasereka Mwanawabene Roger. Le choix a été salué par les jeunes, dont l'élu est icône. Nous adressons nos vives salutations au professeur Kasereka Mwanawabene Roger pour son élection. Voilà ce que dit Mouara Boussadiki Vespasien, porte-parole d'une structure regroupant les amis du professeur Kasereka Mwanawabene Roger.
4: D'abord, nous adressons nos vives félicitations au professeur Kasereka Mwanawabene Roger pour son élection à la présidence du Kiarandaïra Kinshasa. Ce fils du Nord Kivu, dès qu'il est, comme il monte à la présidence du Kiaranda, nous le demandons ensuite de bien représenter et de bien défendre les Mouira du Nord Kivu, voire celui de la République démocratique du Congo. En cette période de crise sécuritaire, qu'il porte la voix de la population, la voix du Mouira sans peur, partout dans les espaces de décision.
3: Il faut savoir que le professeur Kasereka Mwanawabene Roger est un acteur scientifique et un enseignant d'université dans le domaine des sciences politiques. Il avait été intéressé par la politique lors des élections de 2023, prônant le développement, mais sa candidature à la députation nationale n'avait pas payé. Il est connu pour son implication dans les débats sur la gouvernance, le développement du Nord Kivu et la formation politique des jeunes. Nous remercions à l'occasion Gloire Sikoya qui nous a envoyé toutes ces données. Gloire Sikoya, c'est notre cassette à partir de la ville-province de RDC, la ville de Kinshasa.
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5: Bonne émission.
3: Messieurs, bonjour.
6: Bonjour.
3: Vous êtes Josh Kapitula. Aujourd'hui, je vous reçois comme écrivain en marge du vernissage d'un document que vous avez réalisé. Vous pouvez nous dire le titre ?
6: Le document est intitulé « La voix d'une rumba en quête d'essence ».
3: Oui, la voix d'une rumba en quête de sens que vous avez présentée, qui a connu le vernissage, c'était le dimanche 12 avril au Clac Boutembo. Vous pouvez nous dire En quoi consiste le document? Qu'est-ce qui se trouve dedans concrètement?
6: Le document est une réflexion sur la rumba congolaise en tant que miroir de l'identité et de la mémoire collective. Il rappelle donc que la musique n'est pas seulement un divertissement, mais que la musique c'est la voix de l'âme, que la musique c'est surtout un outil de cohésion sociale et un instrument d'éco-science.
3: Et là vous parlez de quel genre de musique?
6: La musique en général, la musique en général, mais en particulier la rumba. Ouais.
3: Pourquoi vous avez pensé à la rumba? Est-ce que c'est parce qu'on est en RDC ou parce que la rumba est déjà un patrimoine de, je crois, de la culture congolaise, de l'UNESCO?
6: Oui, la rumba parce que c'est notre musique. Nous n'avons pas d'autre. La seule musique qui soit la nôtre, c'est la rumba congolaise. Et nous devons l'aimer, nous devons apprendre à l'amener plus haut.
3: Qu'est-ce qui vous a donné d'inspirer la voix d'une rumba en quête de sens?
6: L'inspiration nous est venue d'abord de tout ce que nous observons. En fait, nous sommes observateurs de la scène. Nous voyons tout ce qui se passe sur la scène musicale et nous nous rendons compte qu'il y a des dérives, il y a aussi des avancées. Alors nous avons pensé qu'il faut aussi contribuer à travers cet ouvrage, essayer un peu de réfléchir sur la rumba congolaise, réfléchir sur son évolution, même si un critique nous a proposer plutôt de parler de la mutation au lieu de l'évolution, et donc réfléchir sur la mutation de la rumba congolaise à travers les temps.
3: Oui, la rumba de la RDC, vous dites des dérives dedans et quelques avancées. On peut les connaître, quelques dérives pour commencer?
6: Les dérives, disons, les artistes pour comprendre mieux. Il y a par exemple sur les plans techniques ce que nous appelons monotonie. Cette monotonie, bon, je ne sais pas, vous allez me comprendre. Vous voyez, la musique, c'est un domaine très complexe. Mais chez nous, on semble remarquer que tous les artistes se limitent à chanter autour de trois notes, c'est-à-dire le premier degré de la gamme où l'artiste chante, le quatrième et le cinquième. Ce que les enseignants de musique nous... ce qu'ils appelaient do, fa, sol. C'est-à-dire, vous pouvez prendre même 80 chansons d'un artiste, vous allez voir 60 sont autour de ces trois notes. On y ajoute quelquefois une quatrième note, c'est, disons, le sixième degré de la gamme, mais on ne veut pas aller au-delà. Alors que les musiciens, d'ailleurs, ils chantent avec une diversité. Donc, dans un même album, on peut voir une affaire de jeunes. Donc, les chansons ne se ressemblent pas. Il n'y a pas cette monotonie. Alors, cette monotonie, pour nous, nous pensons que c'est... Donc, les musiciens ne veulent pas aller un peu au-delà de ce qu'ils connaissent déjà. Ils veulent rester dans une zone de confort au lieu d'explorer beaucoup d'autres dimensions de la musique. Ça, c'est une dérive. Et il y a aussi beaucoup de flatterie dans notre musique. On aime beaucoup des trucs tels que ce que nous appelons les mabanga, les je ne sais quoi. On flatte beaucoup les gens au lieu de passer des messages qui éduquent, des messages qui éveillent la société.
3: Flatter, oui, mais parce qu'aussi on cherche de l'argent.
6: Bien sûr, parce qu'on cherche de l'argent, oubliant que l'artiste serait avant tout un éducateur. L'éducateur ne voit pas seulement ce qu'il va gagner lorsqu'il passe un message. Il gagne plus que de l'argent parce que son gain, c'est dans l'instruction, l'éducation de la société. Quand il voit la société s'élever, c'est ça ce qui importe pour lui. Mais pas de l'argent, pas seulement de l'argent. Et donc les artistes,
7: s'ils se considéraient comme des éducateurs, ils ne verraient pas avant tout l'argent. Et donc, il y a aussi ce que nous appelons perte des profondeurs. On chante, mais on voit que la majorité des chansons chantent l'amour. Mais de quelle manière? De quelle manière? Parce que tout le monde peut chanter l'amour, mais de quelle manière? Et nous voyons que tout tourne aujourd'hui autour du sexe, autour de... On ne sent plus le message, on ne sent plus l'éveil de conscience.
8: On écoute les mots quand on voit les images.
7: Le sexe quand on écoute les mots d'abord. Aujourd'hui, il y a un système selon lequel on peut chanter le sexe, mais on fait en sorte que les enfants, que ça ne puisse pas toucher directement, que les enfants ne puissent pas sentir directement que c'est du sexe qu'on est en train de parler. Et donc, on essaie un peu de voiler, on essaie un peu de voiler le message. Mais quand vous entrez en fond, vous vous rendez compte que c'est du sexe qu'on est en train de parler. Alors qu'il y a beaucoup de thèmes. Il y a beaucoup de thèmes à aborder. Il y a beaucoup de matière à véhiculer. En période de guerre comme aujourd'hui, dans cette crise que la RDC traverse, je ne pense pas que ce soit les sexes, que ce soit la distraction, que ce soit, je ne sais... Et tout ce genre-là de messages qu'il fallait passer. Ce moment devait être un moment où on devait éveiller la conscience de nos peuples, essayer un peu de contribuer à l'éducation sociale et ainsi de suite.
8: En parlant des dérives avant les avancées, est-ce que si on vous demandait de pointer du doigt tel ou tel autre artiste, vous accepteriez ou... Vous allez faire fi de ça?
7: Je ne saurais pas me mêler de cette histoire. Je pense que moi, j'ai produit juste cette œuvre. À chacun de les lire et de s'amender. Je ne saurais pas donc pointer du doigt tel ou tel autre. Parce qu'il y a lieu aussi que je prête des intentions aux gens. Je les écoute à ma manière. Je les comprends à ma manière. Et je pense que c'est ça, ce qu'ils chantent. Alors que eux, peut-être ils les comprennent d'une autre manière. Parce qu'on nous a toujours dit... que l'œuvre d'art peut se comprendre de plusieurs manières. Nous pouvons tous voir un monument, mais chacun peut le voir à sa manière, chacun peut interpréter cette œuvre d'art à sa manière personnelle. Et donc peut-être que je peux aussi prêter des intentions aux artistes alors qu'ils voudraient passer un autre message à eux, alors de nous expliquer ce qu'ils chantent.
8: Voilà. Alors, sans alors les citer, est-ce que ces artistes, vous les avez observés ou vous les observez encore au niveau local, chez vous, à Boutembo, Lubero-Ben, ou c'est dans toute la RDC, ou dans tous ces pays de la rumba? Il y a la RDC, il y a le Québec, disons au Canada, le Québec, il y a aussi le Cuba, où on fait de la rumba, et puis d'autres pays qui se sont déjà acclimatés à la rumba.
7: En fait, la tendance est presque, je peux dire, universelle. C'est presque partout où on est en train de chanter ces derniers temps des histoires de ces genres. Mais malgré tout, il y a des artistes qui veulent rester conscients. Il y a des artistes qui veulent rester dans la norme, qui n'essayent pas de se laisser emporter par la tendance. Et donc chez nous, à Boutembo, au Nord Kivu, en RDC et même partout ailleurs, il y a de ces artistes qui sont en train de se laisser emporter par la tendance actuelle, mais d'autres qui restent droits, qui restent conscients, qui restent dans la norme.
8: Si vous avez déploré ces dérives, mais dites-nous alors ces avancées dans la rumba.
7: Et les avancées, c'est que d'abord, la rumba a été reconnue par l'UNESCO comme patrimoine mondial, c'est une avancée. Et il y a aussi des artistes qui sont en train de s'efforcer quand même, qui ne veulent pas rester dans la monotonie, qui essaient un peu d'étendre leurs horizons. C'est une bonne chose. Et là, c'est donc une avancée que nous pouvons évoquer maintenant.
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8: Je veux maintenant vous demander, Josh, je rappelle d'abord aux auditeurs qui nous écoutent que vous êtes écrivain, mais aussi vous essayez de chanter un moment. Avant d'avancer, je voudrais que vous me présentiez votre livre physiquement.

0: ça, c'est une tâche difficile, mais nous allons quand même essayer. La couverture, il y a mon nom au-dessus, comme l'exige la norme, disons, les styles littéraires, le nom de l'auteur au-dessus. Au milieu, nous avons l'image de la guitare.
1: Au fond, d'ailleurs, de tous les écrits
0: oui,
1: qui sont
0: oui,
1: en plomb.
0: oui. Une guitare que quelqu'un est en train de gratter. Et puis le titre, La voix d'une rumba en quête de sens. En bas du titre, nous avons une phrase d'accroche. On dit une réflexion sur l'héritage artistique et l'évolution de la musique congolaise. Et nous avons la maison d'édition Happening 2000. Voilà les versos du livre.
1: Oui.
0: Au recto, nous avons l'image de l'auteur, une photo de l'auteur
1: et toute
0: et sa
1: ça?
0: présentation, une biographie. Bref, nous avons aussi l'image de personnes qui dansent. À la fin, au bas de cette page, nous avons une citation extraite du livre et on nous dit: l'artiste doit avoir le courage de créer autrement, comme un arbre qui, bien que profondément enraciné, étend ses branches vers la, disons, vers des nouveaux horizons. Je reprends, hein?
1: Oui.
0: On dit: l'artiste doit avoir le courage de créer autrement, comme un arbre qui, bien que profondément enraciné, étend ses branches vers des nouveaux horizons.
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1: À l'intérieur, ce sont des poèmes ou c'est subdivisé en chapitres. Expliquez-nous.
0: Les livres, c'est en style prosaïque. Ce ne sont pas des poèmes, mais c'est de la prose. Et le livre est subdivisé en quatre chapitres. Hormis la préface, la conclusion et les annexes. Et le premier chapitre, c'est intitulé Rencontre et début de l'échange, parce que dans les livres, il y a trois jeunes gens, artistes, personnages du livre, qui rencontrent un monsieur, un grand artiste âgé, et qui essaie un peu de lui parler. C'est cet échange-là qui constitue même la matière du livre. Alors, rencontre et début de l'échange. Et puis vient le chapitre suivant, Étalon des mesures d'un artiste. Nous avons aussi identité et héritage. Enfin, nous avons l'artiste face à sa mission.
1: Et alors, où est-ce que nous allons décrocher le livre? Il est déjà là depuis le 12, officiellement, disons. Où est-ce que nous pouvons l'avoir, nous qui venons d'écouter tout ce que nous pouvons découvrir dedans?
0: Jusque-là, le livre est disponible chez Happening 2000. En attendant que nous puissions avoir un partenaire qui peut nous accompagner dans la vente du livre. Et donc, si vous avez besoin du livre, vous passez chez Happening 2000 ou bien vous nous appelez directement et nous allons vous amener votre exemplaire.
1: Les contacts, comme vous parlez de vous appeler.
0: Oui, les contacts, nous sommes au 09 71 25 17 11 ou bien au 082 37 22 004.
1: Oui, il y a ceux qui peuvent vous parler aussi sur Facebook, WhatsApp et d'autres plateformes.
0: Sur Facebook, nous sommes Josh Capitula.
1: Écrivain depuis combien de temps?
0: En fait, je ne saurais pas dire depuis combien de temps, parce que depuis tout petit, je me rappelle, il m'arrivait de ce moment où je me mettais et je me racontais à moi-même des histoires. C'est-à-dire, un enfant, quelquefois, je me mettais seul quelque part, je me raconte des histoires, je me raconte des histoires. Et c'est avec le temps que j'ai compris que c'était quelque chose d'écrivain qui germait en moi. Mais précisément, je commence à m'intéresser beaucoup plus à l'écriture lorsque j'ai rencontré la Plume d'Or et avec les autres. Et il y a aussi un récit sur la vie d'un ami bouleversé par la fièvre Ebola. En tout cas, c'est une histoire

0: qui touche beaucoup. Je pense que lorsqu'elle sera aussi présentée au public, elle pourra toucher des cœurs.
1: Est-ce qu'il vous arrive, Josh, de mesurer l'appréciation que le public de Boutembo a sur d'abord vos œuvres et sur les œuvres des écrivains? Est-ce qu'on lit les livres dans la ville de Boutembo?
0: À Boutembo, comme partout ailleurs, je pense que le nombre de personnes qui lisent est en tout cas très inférieur à celui des gens qui ne lisent pas. Je ne sais pas pourquoi les gens s'intéressent de moins en moins à la lecture, mais voilà.
1: À la rumba quand même.
0: À la rumba, oui.
1: Mais vous êtes intéressé à la rumba.
0: Moi-même, je suis intéressé à la rumba.
1: Vous avez écrit, c'est bon.
0: Oui. Mais voilà, les gens sont intéressés à la musique, mais aussi, je ne sais pas s'ils écoutent cette musique comme il fallait l'écouter. Parce que c'est comme si les rythmes, le fait que la musique fait danser, ça... c'est comme si c'est ce qui intéresse le plus. Mais il y a des gens qui, au-delà du rythme, au-delà de tout ce que le rythme peut donner à l'âme, ils veulent aussi écouter le message. Et ce sont ces genres de personnes qui aiment des musiques qui passent, qui transmettent des messages. Mais la plupart des gens qui sont là juste pour danser, ils aiment n'importe quoi. Permettez cette expression. C'est pour ça que les livres chez nous, je pense qu'il n'y a que certaines personnes qui sont intéressées. Bon, d'autres pensent que c'est l'affaire de ceux qui s'y intéressent.
2: Merci d'écouter cette émission Ambiance scientifique et culturelle de Patrick Kalungwana. Avec lui, on est des cassettes en action. Qui peut nier?
1: Josh, on parle de la rumba. Comment? La voix d'une rumba en quête de sens. Vous ne dites pas encore combien ça coûte?
0: Il y a plusieurs personnes qui sont en train de nous poser cette question. Et la seule réponse que nous sommes en train de réserver à cette question, c'est que l'œuvre d'esprit, il est toujours difficile de taxer une œuvre d'esprit. C'est pour ça que nous avons seulement fixé un prix limite, c'est-à-dire au moins 10$. Mais à vous de savoir combien vous pouvez nous proposer, 10, 20, 30, et tout dépendra de vous.
1: Oui, nous avons espoir que nous allons acheter. Alors, on va bientôt terminer. Est-ce que Josh peut nous proposer une musique à écouter? Lui, il a dit qu'il ne chante pas aujourd'hui. Une musique rumba que nous allons mettre à la suite de ces programmes, peut-être à la terminant.
0: Oui, vous pouvez écouter Bayi Binga Bomwana de Jean Koubal Kalala. Mm-hmm. C'est une musique que je propose à tous ceux qui nous suivent. Mm-hmm.

0: La dernière chose, ou petite question, qu'est-ce que vous voulez dire maintenant et que vous ne voulez pas oublier à l'occasion de votre présence dans notre studio pour venir nous expliquer la voix d'une rumba en quête du sens?
1: Je voudrais remercier d'abord la radio qui nous a accordé cette chance de passer et parler de notre livre. Et je voulais aussi en profiter pour dire à tout le monde que nous sommes tous appelés à contribuer dans l'élévation de la société. La voix de tout le monde compte. Ne croisons pas les bras face aux dérives et face à tout ce qui ne va pas dans la société. Essayons de faire quelque chose et ne soyons pas de ceux-là qui passent toute leur journée à se distraire, mais essayons un peu de contribuer à l'évolution ou à la mutation de la société.
0: Oui, en terminant, quelque chose me vient encore en tête. Aujourd'hui, Josh, il se dit plus écrivain qu'artiste et musicien.

0: Alors que au clin, que je dis ça aux auditeurs, on vous a présenté aussi comme artiste et musicien.
1: Oui.
0: Soit vous avez muté aussi quand vous parlez.
1: En fait, la vie est tellement imprévisible que des fois, il nous amène à voir l'urgence ailleurs. C'est-à-dire, nous sommes en pause en termes de pratique active de la musique. Monter sur la scène, chanter, en tout cas, nous sommes un peu en pause et nous essayons un peu de nous concentrer ailleurs en attendant que nous puissions revenir avec beaucoup plus de détermination.
0: Merci Josh, les auditeurs se rappellent que j'étais avec vous en tant qu'écrivain et auteur de La Voix, d'une rumba en quête de sens. C'est un nouveau produit que nous pouvons consommer désormais à Butembo et partout dans le monde. Est-ce que le livre est dans les numériques ou il est seulement physique?
1: Le livre est d'abord physique, mais dans quelques jours, il sera mis sur des plateformes où chacun pourra télécharger ou lire tout simplement en ligne.
0: Voilà, le bon contenu qui est là. Merci Josh d'avoir accepté de venir répondre à nos questions. Sûrement que si nous avons d'autres questions, des préoccupations, on va venir à vous et vous demander de venir et vous n'allez pas refuser.
1: Je ne peux pas refuser. Merci aussi, c'est à moi de vous dire merci.
0: Merci.
2: Merci de nous avoir suivis.
3: Aller à l'école comme eux. 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
2: Congratulations, mesdames, demoiselles et messieurs. Vous êtes en tout cas les aimants et aimantes de la radio moto Butembo Beni. Nous vous disons aussi restez toujours fidèles parce que c'est la radio moto qui vous informe souvent et toujours. Et puis, pour l'instant, vous savez, nous sommes des. Nous ne sommes pas de ce monde, vous suivez maintenant We Are the World. Nous sommes de ce monde, mais nous ne sommes pas de ce monde. Voilà, c'est un musicien, vous allez le découvrir. Avec Dieu merci, Kaini qui est maintenant à la technique et Rémi Asfataki. À tous, nous disons aussi courage, beaucoup coup, à vous tous et à vos amis partout, à Moussimba, pourquoi pas à Kitatumba. Alors c'est parti avec We Are the World.

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4: Des leaders, de ceux qui brillent sur le devant de la scène. Mais on oublie souvent ceux qui les ont formés, ceux qui dans l'ombre plantent les graines du futur, ceux qui par un mot ou un regard changent des trajectoires. Je te parle des enseignants. On pense parfois qu'un enseignant est juste un distributeur de cours, quelqu'un qui transmet des informations. Mais c'est tellement plus que ça. Un enseignant, c'est une boussole dans un monde complexe. C'est une voix qui rassure quand le doute s'installe. C'est une présence qui stabilise quand tout semble fragile. C'est cette personne qui te regarde et te dit « Tu peux réussir ». Et soudain, pour la première fois peut-être, tu commences réellement à y croire. Le vrai pouvoir d'un enseignant réside dans sa capacité à créer des changements invisibles, de petits miracles quotidiens. Un regard de confiance qui répare une estime de soi brisée. Une phrase qui touche et qui reste gravée pour toujours. Une explication simple qui d'un coup débloque tout ce qui paraissait incompréhensible. Parfois, un élève rentre chez lui en silence, sans rien dire. Mais à l'intérieur, quelque chose de profond a changé. Une graine a été plantée. Une idée est née. Une direction nouvelle vient d'apparaître. Et cet impact-là, discret mais puissant, dure toute une vie. Un bon enseignant construit l'avenir, souvent sans même s'en rendre compte. Il ne connaît pas toujours l'effet à long terme de ses gestes. Il ne voit pas toujours le résultat final de ses efforts. Des heures passées à préparer, à corriger, à encourager. Mais il continue. Pourquoi ? Parce qu'il sait que l'enseignement est bien plus qu'un métier. C'est une mission. Une mission qui consiste à former l'esprit, mais aussi à renforcer le cœur. À élever l'intelligence, mais aussi à élever la vision du monde, à faire grandir le savoir, mais surtout à faire grandir la personne. En fait, un enseignant possède trois pouvoirs extraordinaires. Premièrement, le pouvoir de révéler. Il voit en l'élève ce que l'élève ne voit pas encore en lui-même. Il agit comme un miroir qui révèle des talents cachés, des capacités insoupçonnées, des vocations naissantes. Deuxièmement, le pouvoir d'encourager. Ne sous-estime jamais la force des mots. Un mot bienveillant peut sauver une année difficile. Une phrase d'encouragement peut sauver une vocation qui hésite. Un regard confiant peut sauver une estime de soi en plein doute. Et troisièmement, le pouvoir de transformer. Il ne transforme pas seulement des notes sur un bulletin. Il ne transforme pas seulement des compétences techniques. Il transforme des mentalités, des attitudes face à l'échec. Et parfois, il transforme des destins entiers. Alors, si tu es enseignant et que tu écoutes ceci, sache que tu ne fais pas un petit métier. Tu fais l'un des métiers les plus importants et les plus puissants au monde. Tu n'es pas juste en train de remplir des têtes. Tu éduques des esprits, tu inspires des âmes et tu modèles des vies. Si ce message t'a inspiré...
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1: Le journal Patrick Kalungwana.
2: Au sommaire de ce radio-journal ce soir de mardi 5 mai, 4205 francs congolais devra être le prix ordinaire du litre d'essence au Haut-Ouélé, au Bas-Ouélé, à Nitouri, au Maniema, au Nord-Kivu et dans le Sud-Kivu. C'est la nouvelle tarification décidée par le ministre de l'économie nationale lundi sur fond des plaidoyers des opérateurs économiques et députés de ces entités. On vous parle bientôt du dossier meurtre d'un taximen et sa cliente à Kimbulu Musienene. Les forces vives dénoncent des abus intolérables commis par les Wazalindu. Entre-temps, l'on rassure que les infractions qu'ils ont commises sont en train d'être documentées afin que les auteurs soient remis à la justice. Des combattants présumés de l'ADF ont assiégé Katerin, une agglomération située à cheval entre le Nord Kivu et l'Ituri, au nord-ouest du territoire de Beni. Ils ont tué deux personnes avant de se diriger vers Babila Bakaïk, un groupement battant Yimbaou, alerte les forces vives.

0: Face aux spéculations autour du prix des produits pétroliers en RDC, le ministre de l'Économie nationale a arrêté une nouvelle tarification. Ce tarif qui concerne la zone est du pays est le fruit des plaidoyers des opérateurs économiques ainsi que les élus de cette partie. On écoute les détails avec Maombi Georges Makeo.
1: Selon l'arrêté ministériel rendu public lundi 4 mai 2026 par le ministère de l'Économie nationale, la nouvelle tarification vise à contrer l'instabilité observée il y a deux jours dans la zone.
0: Les élus de cette partie, on écoute les détails avec Maombi Georges Makeo.
1: Selon l'arrêté ministériel rendu public lundi 4 mai 2026 par le ministère de l'Économie nationale, la nouvelle tarification vise à contrer l'instabilité observée il y a deux jours dans la zone. Les profs à 5 000 francs et celui des gazoles à 5 395 francs congolais. Cette décision intervient quelques jours après une hausse vertigineuse du prix du carburant. La tarification vise à contrer l'instabilité observée il y a deux jours dans la zone. Les profs à 5 000 francs et celui des gazoles à 5 395 francs congolais. Cette décision intervient quelques jours après une hausse vertigineuse du prix du carburant. Dans un arrêté fixé de nouveaux prix pour les produits pétroliers pour la zone de l'Est, il est instruit au secrétaire général du ministère de l'Économie nationale et au directeur général des douanes et assises et des GDA de faire respecter cette mesure.
0: Et au lendemain de la publication de l'arrêté du vice-premier ministre et ministre de l'économie nationale de RDC, Daniel Moukoko Samba, du 4 mai 2026, qui fixe les nouveaux prix des produits pétroliers, le chef des bureaux de l'économie nationale à Butembo
1: est apte de faire respecter cette mesure.
0: Et au lendemain de la publication de l'arrêté du vice-premier ministre et ministre de l'économie nationale de RDC, Daniel Moukoko Samba, du 4 mai 2026, qui fixe les nouveaux prix des produits pétroliers, le chef des bureaux de l'économie nationale à Butembo nomme 205 francs congolais. Hospitalisé depuis 5 mois à l'hôpital général de référence de Katwa à cause d'un affaiblissement osseux, Kakule Wangahika Élisée, 13 ans, a reçu ce mardi 5 mai une assistance de Madame Kahambu Sassita Dorloz. Cette femme est membre du mouvement Focolari de la paroisse Saint-Kizito de Wulema. Elle a remis une enveloppe de 400 dollars américains à la famille de Kakule Wangahika, une somme consistant à sa contribution aux frais des soins dont la facture totale est de 750 dollars américains.
2: L'objectif de ma présence ici est de venir soulager surtout les gens qui sont en détresse.
0: Une somme consistant à sa contribution aux frais des soins dont la facture totale est de 750 dollars américains.
2: L'objectif de ma présence ici est de venir soulager surtout les gens qui sont en détresse. Peuvent commencer à lire la Bible, peut-être elle peut se soulager quand elle a des difficultés. C'est pour cela que je serai en train de poursuivre de ma présence ici et de venir soulager surtout les gens qui sont en détresse. Peuvent commencer à lire la Bible. Peut-être elle peut se soulager quand elle a des difficultés.

0: difficultés. C'est pour cela que je serai en train de poursuivre de ma présence ici et de venir soulager surtout les gens qui sont en détresse. Peuvent commencer à lire la Bible. Peut-être elle peut se soulager quand elle a des difficultés. C'est pour cela que je serai en train de poursuivre.
1: Et... lance un appel aux bonnes volontés de venir à la rescousse de la famille en faveur de la santé du fils qui reste encore à l'hôpital. Kakule Wangaika Élisée est orphelin. Il est aussi déplacé de guerre en provenance de Moubanaki, passé en territoire de Lubero, dans la province du Nord Kivu. La commune de Lubero, chef-lieu du territoire de Lubero, a vécu une deuxième journée sans activité socio-économique ce mardi, alors que les forces de provenance de Moubanaki, passé en territoire de Lubero, dans la province du Nord Kivu. La commune de Lubero, chef-lieu du territoire de Lubero, a vécu une deuxième journée sans activité socio-économique ce mardi, alors que les forces vives du Congo Ritank et la société civile de Lubero Centre continuent de pleurer le taximen Kakule Sanane Love et sa cliente Katungu Sivahikiako Espérance. Ces deux habitants du quartier Moulo à Lubero avaient été pris en otage par des hommes présumés au Azalendo jeudi 30 avril 2026 à Kimbulu dans le groupement Luong au territoire de Lubero, ce avant que leur corps ne soit découvert, enterré dans le bastion des Oazalendo du groupe phare. Trois jours après, les forces vives ont déclaré lundi 4 mai que si l'administrateur de Lubero ne signe pas son départ, et si le gouverneur militaire du Nord Kivu n'arrive pas à échanger avec la population locale sur la question sécuritaire, il n'y aura pas enterrement de ces deux civils. Sous les mêmes conditions, des journées sans activité devront se poursuivre, ont-elles averti à l'issue de l'évaluation de ce deuxième jour sans activité. Et dans le même cadre, les forces vives du territoire de Lubero Nord qui vous dénonce et condamne avec fermeté les abus. Mais cette structure citoyenne affirme avoir documenté plusieurs cas d'abus et atteintes aux droits humains et l'activité. Et dans le même cadre, les forces vives du territoire de Lubero Nord qui vous dénonce et condamne avec fermeté les abus. Mais cette structure citoyenne affirme avoir documenté plusieurs cas d'abus et atteintes aux droits humains et l'activité. Et dans le même cadre, les forces vives du territoire de Lubero Nord qui vous dénonce et condamne avec fermeté les abus. Mais cette structure citoyenne affirme avoir documenté plusieurs cas d'abus et atteintes aux droits humains et l'activité. Et dans le même cadre, les forces vives du territoire de Lubero Nord qui vous dénonce et condamne avec fermeté les abus. Mais cette structure citoyenne affirme avoir documenté plusieurs cas d'abus et atteintes aux droits humains. Et dans le même cadre, les forces vives du territoire de Lubero Nord qui vous dénonce et condamne avec fermeté les abus. Mais cette structure citoyenne affirme avoir documenté plusieurs cas d'abus et atteintes aux droits humains. Et dans le même cadre, les forces vives du territoire de Lubero Nord qui vous dénonce et condamne avec fermeté les abus. Mais cette structure citoyenne affirme avoir documenté plusieurs cas d'abus et atteintes aux droits humains, il perd la source.
2: Au gouvernement central, renforcer le PDDRCS et matérialiser le processus de la réserve armée de la défense, RAD, afin de former les groupes Oazalendo dans un centre militaire et de désarmer ceux qui sont intéressés par la vie civile. Au gouvernement provincial, supprimer les barrières illégales et réglementer les services habilités commis à celles légales. À la justice militaire, diligenter urgemment des enquêtes pour établir les faits et les responsabilités des abus. Commandant secteur opérationnel sur barrières illégales et réglementer les services habilités commis à celles légales. À la justice militaire, diligenter urgemment des enquêtes pour établir les faits et les responsabilités des abus. Commandant secteur opérationnel Sokola.
1: Chef adjoint de la cellule chargée de la mobilisation.
3: Abazalendo.
4: Les Oazalendo n'ont pas pris les armes pour tuer la population. Ils les avaient prises dans l'objectif de protéger les civils. Oazalendo, nous leur demandons de s'amender car tout cas documenté fera objet d'une poursuite judiciaire et chacun répondra de ses actes. Les commandants de ces Oazalendo doivent être prudents

0: parce que chacun d'eux sera poursuivi en raison des bavures commises par ces éléments.
1: Notoqué depuis le lundi 4 mai 2026, la commune rurale de Lubero connaît une paralysie des activités dans le secteur des transports. Les forces vives réclament déjà les remplacements de l'administrateur militaire de Lubero et la présence du gouverneur avant l'enterrement du taximen Kakule Saanani Love et sa cliente Katungu Sivahi Kiako Espérance.
2: Et puis à Lubero, des hommes armés deviennent de plus en plus auteurs de meurtres. Le nouveau cas est rapporté la nuit de lundi 4 à mardi 5 mai à Robinet, un village situé à une cinquantaine de kilomètres au sud de Mangorodipa. Un groupement Babika en secteur de Bapere et dans le territoire, je l'ai dit. Ici, un élément des fardissiers a tiré à bout portant sur sa femme pour une cause qui demeure inconnue jusqu'alors. Cette femme a perdu la vie. Des sources militaires confirment cette information sans beaucoup de donner des détails. La nouvelle société civile congolaise des Bapere à travers Etumba Pabia, son coordonnateur, se désole de l'indiscipline dans laquelle trempent ces jours-ci les porteurs d'armes en territoire de Lubero. Il se rappelle que 24 heures avant, c'est un élément Muzalendo qui a tiré sur sa concubine. Sous émotion d'avoir appris qu'elle s'amourachait avec son chef hiérarchique au quartier Yambiaya, toujours en secteur des Bapere. Et Tumba Pabia invite les autorités militaires et celles qui encadrent les Wazalendu, auteurs de plusieurs cas de meurtre depuis le début de cette année, à conscientiser leurs éléments afin que la confiance de la population revienne. Les bourreaux, pour les deux derniers cas, sont déjà aux arrêts et attendent de répondre de leurs actes, ont confirmé à RMBB des sources policières administratives du secteur de Bapere en territoire de Lubero. L'autre territoire, c'est Beni, où deux civils ont trouvé la mort le matin de ce mardi dans une nouvelle attaque de l'agglomération de Katerin. Katerin, c'est une entité située à la limite entre la province du Nord Kivu et celle de l'Ituri, dans la partie nord-ouest du territoire de Beni. La société civile de Mamove confirme la nouvelle et attribue cette attaque à l'ADF. Kinos Katuro, président de la structure citoyenne, indique après forfait l'entité située à la limite entre la province du Nord Kivu et celle de l'Ituri dans la partie nord-ouest du territoire de Beni. La société civile de Mamove confirme la nouvelle et attribue cette attaque à l'ADF. Kinos Katuro, président de la structure citoyenne, indique après forfait
3: pendant toute la journée, l'ennemi a pris la direction d'Enzakia, Manzumbo, Musangwa. Voilà, l'ennemi est en train de circuler dans ces agglomérations. C'est juste dans le territoire de Beni, un groupement de Batangimba ou localité de Babila Bakaiku. Toutefois, nous appelons la population de Mabuo, Maria Jamin, celle de Mamovin, ainsi celle de la population de Mangazi, de rester très vigilants, car voilà encore la situation est mauvaise. Nous sommes en train de demander aussi à l'armée de prendre des précautions, des mesures de sécurité pour protéger la population civile qui est dans ces agglomérations citées si haut.
2: Et avant de parler du sport, il faut retenir que pour cette année scolaire 2025-2026, un nouveau centre de passation des épreuves nationales certificatives au secondaire a été ouvert en sous-division du Kamango dans la province éducationnelle Nord Kivu 2. Ce centre a démarré les activités avec le lancement des épreuves hors session 2026 lundi à Luano, en localité de Kikingi, sous la satisfaction des autorités administratives locales. Et comme cette autorité du Mwami Bali Tusuka Sambili de la chefferie des Watalinga qui se réjouit de l'installation de ce nouveau centre.
4: Nous sommes très satisfaits de nous retrouver à Luanoli à ce jour parce que notre souci était de voir un nouveau centre être ouvert à Luanoli pour permettre à ce que...
2: Talinga qui se réjouit de l'installation de ce nouveau centre.
4: Nous sommes très satisfaits de nous retrouver à Luanoli à ce jour parce que notre souci était de voir un nouveau centre être ouvert à Luanoli pour permettre à ce que... Les experts dans l'éducation sont les enseignants, les professeurs, les inspecteurs jusqu'au sous-prefet. Et tout ce qu'on vous enseigne ici à Luanoli, à Chefferie de Watalinga, à Kikingi, c'est ce qu'on enseigne les gens qui sont à Kinshasa. Donc la matière éducative est nationale. Donc vous n'allez pas retrouver ici ce que vous n'avez jamais appris. Nous espérons que vous avez eu aussi...

0: de temps de bien vous préparer, que ça ne vous effraie pas, vous allez réussir.
1: L'US Mutsanga de Boutembo a battu le CS Delta Force de Oicha 2-0 au stade Tata Mouvingi de Oicha. C'était un match comptant pour la phase retour du championnat provincial. En second match, FC Mwangaza de Beni a gagné Arc-en-Ciel de Walikale 6-2. En championnat national division 2, dans sa phase de play-off, le FC Santola Loupopo s'est imposé sur tout-puissant Mazembe 2-1. C'était à Kibasa Maliba de Lubumbashi. Ce match s'est joué sans public. Le gouvernement provincial du Haut-Katanga venait d'ordonner ainsi pour des raisons d'ordre public. Et dans une autre confrontation, Maniema Union de Kindu a eu raison de Céleste Dembandaka 1-0 au stade de Lubumbashi, le stade Tout-Puissant Mazembe. Et on termine par vous dire que Ligue nationale UEFA Arsenal d'Angleterre va défier ce mardi Atlético Madrid d'Espagne en match de demi-finale. Retour de cette compétition. En aller, les deux équipes s'étaient séparées, un but partout. C'est terminé ce programme d'information de partout. Merci d'avoir écouté.

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Lepe Bumiria alipofo regre d'annonce le destin le lundi 4 mai 2026 de son enseignant de relève Kasereka Karubo au soir du décès survenu à l'hôpital de Kyondo et l'enterrement a eu lieu le lundi 4 mai 2026 à 16h Angeleza. Que cette triste nouvelle parvienne à tous les chefs de division de l'éducation nationale et nouvelle citoyenneté Nord-Kivu 2, à monsieur l'inspecteur principal et provincial de l'éducation nationale Nord-Kivu 2, à monsieur l'abbé coordinateur provincial des écoles conventionnées catholiques, à monsieur l'abbé coordinateur provincial et sous-provincial des écoles conventionnées catholiques, à monsieur le chef de la sous-division provinciale Lubero 2, à monsieur l'inspecteur chef de poule du primaire à sous-division Lubero 2, à monsieur l'abbé curé et président du CPP Béoré, paroisse de Biori, monsieur le conseiller d'enseignement en paroisse d'enseignement primaire en zone de santé et en zone scolaire Lubero, pour l'EPE Wumiria Kahindo Pe Biori, paroisse de Biori, monsieur le conseiller d'enseignement en paroisse d'enseignement primaire en zone de santé et en zone scolaire Lubero, pour l'EPE Wumiria Kahindo.

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3: Merci de nous rester fidèles, mesdames et messieurs. Salut et bienvenue dans ce radio-journal dont voici le titre.
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5: Moïse Kalimbiria.
3: 4200 francs congolais devra être le prix ordinaire du litre d'essence dans la zone est de la RDC. Cela nouvelle est arrivée dans ce radio-journal dont voici le titre.
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5: Moïse Kalimbiria.
3: 4200 francs congolais devra être le prix ordinaire du litre d'essence dans la zone est de la RDC. Cela nouvelle est tarification soit remis à la justice. Des combattants présumés de l'ADF ont assiégé Katara, une agglomération située à cheval entre le Nord Kivu et l'Ituri, côté nord-ouest du territoire de Beni. Ils ont tué deux personnes avant de se diriger vers Babiba Bakaiku, groupement de Batangi Mbao. C'est tout pour les sommaires, l'intégralité dans quelques instants. Nous l'avons annoncé au sommaire. Face aux spéculations autour du prix des produits pétroliers en RDC, le ministre de l'Économie nationale a arrêté une nouvelle tarification. Ce tarif, qui concerne la zone est du pays, est le fruit des plaidoyers des opérateurs économiques ainsi que les élus de cette partie. Le détail avec vous, Georges Makeo.
6: Selon l'arrêté ministériel rendu public lundi 4 mai 2026 par le ministère de l'Économie nationale, la nouvelle tarification vise à contrer l'instabilité observée il y a deux jours dans la zone. Les provinces concernées par la nouvelle tarification sont les Haut-Ouélé, les Bas-Ouélé, les Ituri, les Maniema, les Nord-Kivu et les Sud-Kivu. Ces entités disposent désormais d'une nouvelle grille tarifaire officielle fixant les prix de l'essence du pétrole gazoil. Les documents fixent le litre de l'essence à 4205 francs congolais, celui du pétrole à 5000 francs et celui du gazole à 5395 francs congolais. Cette décision intervient quelques jours après une hausse vertigineuse du prix du carburant dans la région de Boutembo et Bénin où le litre de l'essence a atteint 15 et même 20 000 francs congolais le week-end dernier. Cette situation à 5395 francs congolais. Cette décision intervient quelques jours après une hausse vertigineuse du prix du carburant dans la région de Boutembo et Bénin où le litre de l'essence a atteint 15 et même 20 000 francs congolais le week-end dernier. Cette situation terre de l'économie nationale et au directeur général des douanes et assises des GDA de faire respecter cette mesure.
3: Toujours en page économique. Au lendemain de la publication de l'arrêté du vice-premier ministre et ministre de l'économie nationale de la RDC, Daniel Mukoko Samba, du 4 mai 2026, fixant le nouveau prix de produits pétroliers, le chef du bureau de l'économie nationale à Butembo au Nord Kivu, Gérard Kakule Kaihembako, s'active afin de mettre en œuvre cette mesure. Patrick Alungwana pour le détail.
7: Il a entamé ce mardi 5 mai 2026 une série de séances de sensibilisation à l'intention des opérateurs économiques du secteur du pétrole afin de faciliter l'application de cette mesure du gouvernement qui fixe notamment le prix du litre d'essence à

0: sa pompe à 4 205 francs congolais. Ce mardi 5 mai 2026, accompagné de ses collaborateurs, le numéro 1 à l'intention des opérateurs économiques du secteur du pétrole afin de faciliter l'application de cette mesure du gouvernement qui fixe notamment le prix du litre d'essence à la pompe à 4 205 francs congolais. Ce mardi 5 mai 2026, accompagné de ses collaborateurs, le numéro 1, une délégation d'opérateurs économiques majoritairement issus du secteur pétrolier, séjourne depuis le lundi 4 mai 2026 à Kinshasa. Selon une source digne de foi, ayant requis l'anonymat, ces derniers y mènent des discussions avec le gouvernement, notamment pour solliciter un allègement fiscal dans leur secteur. Ces différentes initiatives interviennent dans un contexte marqué par une instabilité des prix du carburant dans les villes de Butembo et Beni, où les tarifs connaissent une tendance haussière depuis plusieurs jours. Certains opérateurs économiques se plaignent de la variation des circuits d'approvisionnement à l'international consécutive aux tensions géopolitiques impliquant l'Iran, l'Israël et les États-Unis d'Amérique. Face à cette conjoncture, des autorités locales et nationales misent sur le dialogue et la sensibilisation pour stabiliser le marché et garantir l'application des nouvelles mesures.
1: Des chapitres à un autre. En paix société, hospitalisé depuis 5 mois à l'hôpital général de référence de Katwa à cause d'un affaiblissement osseux, Kakule Vanga Hicha Elise, 13 ans, a reçu ce mardi 5 mai 2026 une assistance de Madame Kahambusa Sita Doloroso. Cette femme est membre du mouvement Fokolari de la paroisse Saint-Kizito de Vulema. Elle a remis une enveloppe de $400 américains à la famille de Kakule Vanga Hicha, une somme consistant à une contribution aux frais de soins du jeune homme dont la facture totale est de $700. Écoutons Kahambusa Sita Doloroso au micro de Ngunza.
2: L'objectif de ma présence ici est de venir soulager surtout les gens qui sont en détresse. Souvent, j'ai l'habitude de travailler avec les vulnérables. C'est depuis longtemps, mais c'est depuis 2002, j'ai m'occupé des femmes veuves et orphelines. Je les apprenais même à lire et à écrire à 10 ans. Souvent, j'ai l'habitude de travailler avec les vulnérables. C'est depuis longtemps, mais c'est depuis 2002, j'ai m'occupé des femmes veuves et orphelines. Je les apprenais même à lire et à écrire à 10 ans. Il y a une enfant qui est malade, c'est une enfant orphelin, déplacée de cœur, qui est là, son nom c'est Élisée. Il avait connu une maladie qu'on appelle l'ostéo. Alors voilà qu'aujourd'hui l'hôpital s'est occupé de lui, a fait de lui soigner d'abord, sans rien donner. Après, on lui a facturé $750. Moi, je viens de donner $400 afin qu'elle puisse libérer cet enfant. Pour la gloire de Dieu.
1: Kambale Vangahicha Samuel, garde-malade et grand frère de M. Élisée, remercie Mme Kahambusa Sita Doloroso pour cet acte caritatif. Il lance un appel aux bonnes volontés de venir à la rescousse de la famille en faveur de la santé du fils qui reste encore à l'hôpital. Kakule Vangahicha Élisée est orphelin. Il est aussi déplacé de guerre en provenance de Mubana, Kipese, en territoire de Lubero, au nord Kivu. Nous restons toujours en page société. La commune de Lubero, chef-lieu du territoire de Lubero, a vécu une deuxième journée sans activité socio-économique ce mardi 5 mai 2026. Alors que les fosses vives locales l'ont voulu seulement sans taxi, d'autres couches sociales se sont associées à l'initiative. Conséquence, tout a été paralysé. C'est dans ce cadre que, outre l'inactivité des conducteurs des taxis-motos, les portes des boutiques, les maisons des services des mobile money et d'autres services n'ont pas fonctionné. Ainsi, le réseau des taximens du Congo, RETAC, et la société civile de Lubero Centre continuent de pleurer le taximen Kakule Sanane Love et sa cliente Katungo Sivahi Chacho Espérance. Ces deux habitants du quartier Moulo à Lubero avaient été pris en otage par des hommes présumés Wazalendo jeudi 30 avril 2026 à Kimbulu dans le groupement Luongo, territoire de Lubero. Ce, avant que leur corps ne soit découvert enterré dans le bastion de Wazalendo du groupe phare 3 jours après. Les forces vives ont déclaré lundi 4 mai 2026 que si l'administrateur de Lubero ne signe pas son départ et si le gouverneur militaire du Nord Kivu n'a enterré dans le bastion de Wazalendo du groupe phare 3 jours après. Les forces vives ont déclaré lundi 4 mai 2026 que si l'administrateur de Lubero ne signe pas

0: au départ. Et si le gouverneur militaire du Nord Kivu n'a rien, le toit de Lubero, au Nord Kivu, dénonce et condamne avec fermeté les abus et atteinte aux droits de l'homme commis sur le civil par Serte Wazalendu dans cette entité. Dans un message d'indignation signé par son président, Muhindo Tafuteni Valeirwe, depuis le 4 mai 2026, cette structure citoyenne affirme avoir documenté plusieurs cas d'abus et d'atteinte aux droits humains. Joël Mwenge.
1: Il peint un tableau très sombre de la situation depuis l'appel du chef de l'État en 2022 lancé aux compatriotes pour barrer la route aux agresseurs. Selon lui, certains civiques avaient profité de l'appel pour se faire passer pour patriotes. La société civile a documenté au moins 11 cas d'abus, de meurtres ou d'enlèvements dans une période de 6 mois en territoire de Lubero et dont les Wazalendo seraient les auteurs.
2: La circulation des armes dans la population dont certains Wazalendo sont porteurs sans aucun professionnalisme ni règlement.

0: quartier à partir desquels ils rassonnent et tracassent tout passant. En outre, ils ont établi des cachons dans leur position où les cas de traitements inhumains, torture et meurtre sont signalés. Routiers à partir desquels ils rassonnent et tracassent tout passant. En outre, ils ont établi des cachons dans leur position où les cas de traitements inhumains, torture et meurtre sont signalés. Désarmer ceux qui sont intéressés par la vie civile. Au gouvernement provincial, supprimer les barrières illégales et réglementer les services habilités commis à celles légales. À la justice militaire, diligenter urgemment des enquêtes pour établir les faits à la vie civile. Au gouvernement provincial, supprimer les barrières illégales et réglementer les services habilités commis à celles légales. À la justice militaire, diligenter urgemment des enquêtes pour établir les faits.
1: Afin de dénicher certains bandits qui se cachent derrière des groupes Wazalendo, cette déclaration arrive au lendemain des doubles meurtres enregistrés.
0: L'été commis à celles légales. À la justice militaire, diligenter urgemment des enquêtes pour établir les faits.
1: Afin de dénicher certains bandits qui se cachent derrière des groupes Wazalendo, cette déclaration arrive au lendemain des doubles meurtres enregistrés.
0: L'été commis à celles légales. À la justice militaire, diligenter urgemment des enquêtes pour établir les faits.
1: Afin de dénicher certains bandits qui se cachent derrière des groupes Wazalendo, cette déclaration arrive au lendemain des doubles meurtres enregistrés.
0: L'été commis à celles légales. À la justice militaire, diligenter urgemment des enquêtes pour établir les faits.
1: Afin de dénicher certains bandits qui se cachent derrière des groupes Wazalendo, cette déclaration arrive au lendemain des doubles meurtres enregistrés.
2: Il a rappelé à tous les groupes Wazalendo que tout cas de dérapage sont en train d'être documentés. Katembo Katsetse Masoudi avertit les commandants des différents groupes Wazalendo que chacun répondra soit à son nom propre, soit au nom des éléments à raison des infractions commises à l'endroit de la population qui sont censés protéger.
3: Wazalendo,
4: les Wazalendo n'ont pas pris les armes pour tuer la population. Ils les avaient prises dans l'objectif de protéger les civils. Malheureusement, ces Wazalendo tournent les canons vers les paisibles populations. Les personnes portées disparues sont déjà nombreuses. C'est pourquoi nous appelons les habitants au calme, car les autorités étatiques sont déjà saisies. Les enquêtes sont déjà à cours. Pour les fonds Wazalendo, nous leur demandons de s'amender, car tout cas documenté fera objet d'une poursuite judiciaire et chacun répondra de ses actes. Les commandants de ces Wazalendo doivent être prudents parce que chacun d'eux sera poursuivi en raison des bavures commises par ces éléments.
2: Notons que depuis le lundi 4 mai 2026, la commune rurale de Lubero connaît une paralysie des activités dans le secteur des transports. Les forces vives réclament déjà les remplacements de l'administrateur militaire de Lubero et la présence du gouverneur avant l'enterrement du taximen Kakule Saanane Love et sa cliente Katungu Sivahi Kiako Espérance. L'administrateur militaire de Lubero et la présence du gouverneur avant l'enterrement du taximen Kakule Saanane Love et sa cliente Katungu Sivahi Kiako Espérance. L'administrateur militaire de Lubero et la présence du gouverneur avant l'enterrement du taximen Kakule Saanane Love et sa cliente Katungu Sivahi Kiako Espérance. L'administrateur militaire de Lubero et la présence du gouverneur avant l'enterrement du taximen Kakule Saanane Love et sa cliente Katungu Sivahi Kiako Espérance.
5: Tirée sur sa concubine sous émotion d'avoir appris qu'elle s'amourachait avec son chef hiérarchique au quartier Yampiaya, toujours en secteur des Papéré. Et Tumba Pabia invite les autorités militaires et celles qui encadrent de Wazalendo, auteur de plusieurs cas de meurtre depuis le début de cette année, à conscientiser leurs éléments afin de mériter la confiance de la population. Les bourreaux, pour les deux derniers cas, sont déjà invitent les autorités militaires et celles qui encadrent de Wazalendo, auteur de plusieurs cas de meurtre,

0: depuis le début de cette année à conscientiser leurs éléments afin de mériter la confiance de la population. Les bourreaux, pour les deux derniers cas, sont déjà invités les autorités militaires et celles qui encadrent le Wazalendo, auteur de plusieurs cas de meurtre, depuis le début de cette année, à conscientiser leurs éléments afin de mériter la confiance de la population. Les bourreaux, pour les deux derniers cas, sont déjà invités les autorités militaires et celles qui encadrent le Wazalendo, auteur de plusieurs cas de meurtre, depuis le début de cette année, à conscientiser leurs éléments afin de mériter la confiance de la population. Les bourreaux, pour les deux derniers cas, sont déjà...
1: C'est à la limite la province du Nord qui est celle de l'Ituri. Tout près du village de Beoumanyama. Tôt ce matin, pendant toute la journée, l'ennemi a pris la direction de Nzakia, Manzumbo, Moussangwa. Voilà, l'ennemi est en train de circuler dans ces agglomérations. C'est juste dans le village de Beoumanyama. Tôt ce matin, pendant toute la journée, l'ennemi a pris la direction de Nzakia, Manzumbo, Moussangwa. Voilà, l'ennemi est en train de circuler dans ces agglomérations. 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Voilà, l'ennemi est en train de circuler dans ces agglomérations. C'est juste dans...
2: Donc la matière éducative est nationale. Donc vous n'allez pas retrouver ici ce que vous n'avez jamais appris. Nous espérons que vous avez eu aussi le temps de bien vous préparer, que ça ne vous effraie pas, vous allez réussir.
0: Mohamed Sambili au micro de Ndunda. Pour cette année scolaire 2025-2026, 508 candidats participent à la hors session en sous-division de Kamango. Par ailleurs, à province de Litori, environ 40% des finalistes du secondaire ne participent pas à ces épreuves dans le territoire de Djougou. La société civile locale qui a livré la nouvelle à radiocapi.net cite comme cause l'insécurité permanente qui a perturbé les activités scolaires dans cette partie de la province de Litori. La même situation de l'insécurité touche le territoire de Mambasa, où les attaques des présumés rebelles de l'ADF ont provoqué des abandons scolaires, d'où plusieurs sources locales qui se sont confiées à Radio Okapi.net. Notre source plaidait pour le report de ces épreuves dans les zones en insécurité afin de récupérer les élèves affectés par ces situations. Avant de clôturer cette première partie de ce journal, sachez-les, chers auditeurs et auditrices, à Kassindi, le journaliste Fred de Mastaki de la RASO FM Kassindi est reporter au sein de Ambouchek a modéré une séance d'échange d'expériences autour du thème intelligence artificielle et vérification des faits. Cette activité s'inscrivait dans le cadre de la célébration de la Journée mondiale de la liberté de la presse marquée cette année le 3 mai 2026 et abordée ce mardi 5 mai lors des échanges entre professionnels de médias locaux. Dans son intervention, Fred Mastaki a appelé le journaliste au professionnalisme dans un contexte où l'intelligence artificielle évolue à grande vitesse. Il a insisté sur la nécessité de renforcer les capacités de vérification des informations avant toute publication. Les confrères ont également invité ses pairs à respecter la dignité humaine dans le traitement de l'information tout en redoublant des vigilances face au risque de désinformation amplifiée par les outils numériques. C'est la fin de cette première partie de cette grande édition des formations. Merci de nous avoir suivis et merci à Dieu, merci Kioma qui nous a assuré la non des vigilances face au risque de désinformation amplifiée par les outils numériques. C'est la fin de cette première partie de cette grande édition des formations. Merci de nous avoir suivis.

0: et merci à Dieu, merci Kioma, qui nous a assuré la
1: question des sports. L'Union sportive Mutsanga de la ville de Boutembo a battu les CS Delta Force Touricha par 2-0 au Stade Tamouvingi ce mardi 5 mai 2026. C'était en marge du match comptant pour la phase retour du championnat provincial. Et à ce gros match, l'FC Mwangaza de Beni a gagné Arcassé de Walikale par 6-2. Et en championnat interuniversitaire, l'Université catholique du Graben a battu l'ULPGL par 2-1 ce mardi 5 mai au stade de l'Itave. Le match qui a opposé l'UBTP à l'ICAVF n'a pas connu d'enfant normal. Alors que l'UBTP menait au score par 2-1, les échauffourées causées par certains fans identifiés à ceux de l'UBTP ont émaillé cette rencontre, ce qui a conduit à son arrêt. Les organisateurs du championnat se sont décidés de suspendre les matchs en attendant les rapports de la commission des disciplines. Et la phase retour du championnat national de la Division D va se poursuivre ce mercredi 6 mai 2026 au stade André Van Velle. À premier match, l'AC Kapako de Beni va jouer l'AS Makomine d'Endoyo, à territoire de Lubero. Et à second match, le FC Étincelle de Boutembo va faire face à l'AS Kabacha de Gouma. Et à championnat national de la Division 1, dans sa phase de play-off, le FC Saint-Éloi Lupopo s'est imposé sur les TP Mazembe, tour de Lubumbashi par 2-1, c'est mardi 5 mai 2026. C'était au stade Kibasa Mariba de Lubumbashi. Notons que ce match se jouait sans public. Le gouvernement provincial du Haut-Katanga venait d'ordonner ainsi pour des raisons d'ordre public. Dans une autre confrontation, l'AS Maniema Union de Kindouaï, raison des Célestes de Mbanaka, par 1-0 au stade Tout-Puissant Mazembe de Lubumbashi. Voilà tout pour ces informations des sports.
2: On s'accroche pour cette revue de presse sur votre radio.
3: Les médias de la capitale congolaise ont largement commenté ce mardi 5 mai la marche organisée par l'UDPS, parti du chef de l'État Félix Tshisekedi, à soutien aux sanctions américaines visant l'ex-président Joseph Kabila. Ainsi, en fauvaise titre. Les médias de la capitale congolaise ont largement commenté ce mardi 5 mai la marche organisée par l'UDPS, parti du chef de l'État Félix Tshisekedi, à soutien aux sanctions américaines visant l'ex-président Joseph Kabila. Ainsi, en fauvaise titre. Les médias de la capitale congolaise ont largement commenté ce mardi 5 mai la marche organisée par l'UDPS, parti du chef de l'État Félix Tshisekedi, à soutien aux sanctions américaines visant l'ex-président Joseph Kabila. Ainsi, en fauvaise titre. Aux États-Unis, dans un contexte marqué par les récentes sanctions visant l'ancien président Joseph Kabila, ajoute les confrères. Dès le premier maître de la procession, des slogans ont donné les temps Kabila maîtrisé, Kabila neutralisé, Kabila bientôt aux arrêts, scandaient des militants à langue nationale, traduisant une hostilité assumée à l'égard de l'ancien chef de l'État. Actualité possédée titre sanctions américaines contre Kabila. Cette décision est salvatrice pour les peuples congolais, selon Auguste Kabuya, qui invite à aller plus loin jusqu'à son arrestation. Commentant la même actualité, actualité possédée revient de l'État. Actualité possédée titre, sanctions américaines contre Kabila. Cette décision est salvatrice pour les peuples congolais, selon Auguste Kabuya, qui invite à aller plus loin jusqu'à son arrestation. Commentant la même actualité, actualité possédée revient de l'État. Actualité possédée titre, sanctions américaines contre Kabila. Cette décision est salvatrice pour les peuples congolais, selon Auguste Kabuya, qui invite à aller plus loin jusqu'à son arrestation. Commentant la même actualité, actualité possédée revient de l'État. Actualité possédée titre, sanctions américaines contre Kabila. Cette décision est salvatrice pour les peuples congolais, selon Auguste Kabuya, qui invite à aller plus loin jusqu'à son arrestation. Commentant la même actualité, actualité possédée revient de l'État. Actualité possédée titre, sanctions américaines contre Kabila. Cette décision est salvatrice pour les peuples congolais, selon Auguste Kabuya, qui invite à aller plus loin jusqu'à son arrestation. Commentant la même actualité, actualité possédée revient de l'État. 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Cette décision est salvatrice pour les peuples congolais, selon Auguste Kabuya, qui invite à aller plus loin jusqu'à son arrestation. Commentant la même actualité, actualité possédée revient de l'État. 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Cette décision est salvatrice pour les peuples congolais, selon Auguste Kabuya, qui invite à aller plus loin jusqu'à son arrestation. Commentant la même actualité, actualité possédée revient de l'État. Actualité possédée titre, sanctions américaines contre Kabila. Cette décision est salvatrice pour les peuples congolais.

0: Congolais, selon Auguste Kabuya, qui invite à aller plus loin jusqu'à son arrestation. Commentant la même actualité, actualité possédée revient de l'État. Actualité possédée titre, sanctions américaines contre Kabila, cette décision est salvatrice pour les peuples congolais, selon Auguste Kabuya, qui invite à aller plus loin jusqu'à son arrestation. Commentant la même actualité, actualité possédée revient de l'État. Actualité possédée titre, sanctions américaines contre Kabila, cette décision est salvatrice pour les peuples congolais, selon Auguste Kabuya, qui invite à aller plus loin jusqu'à son arrestation. Commentant la même actualité, actualité possédée revient de l'État. Actualité possédée titre, sanctions américaines contre Kabila, cette décision est salvatrice pour les peuples congolais, selon Auguste Kabuya, qui invite à aller plus loin jusqu'à son arrestation. Commentant la même actualité, actualité possédée revient de l'État. Actualité possédée titre, sanctions américaines contre Kabila, cette décision est salvatrice pour les peuples congolais, selon Auguste Kabuya, qui invite à aller plus loin jusqu'à son arrestation. Commentant la même actualité, actualité possédée revient de l'État. Actualité possédée titre, sanctions américaines contre Kabila, cette décision est salvatrice pour les peuples congolais, selon Auguste Kabuya, qui invite à aller plus loin jusqu'à son arrestation. Commentant la même actualité, actualité possédée revient de l'État. Actualité possédée titre, sanctions américaines contre Kabila, cette décision est salvatrice pour les peuples congolais, selon Auguste Kabuya, qui invite à aller plus loin jusqu'à son arrestation. 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